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1: Bonjour chers cohabitants de la planète Terre. Vous êtes encore un peu en forme? L'un de nos cohabitants de notre planète, c'est le pingouin. Donc, nous allons entrer dans une petite danse. Et ça s'appelle la danse des pingouins. La danse.

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3: Hé, hey, c'est Lily, petit Pitchoun. Tu sais quoi? C'est le week-end.
4: Mais rassure-toi, tu as quand même rendez-vous avec le best-of de l'actu du jour de la semaine. Salut nos petits pitchouns. Et dans l'actu de ce lundi, on vous emmène en Italie, sur un site touristique très connu, les fameuses ruines de Pompéi. Vous avez sûrement déjà entendu parler de cette ville romaine. Elle a été complètement ensevelie sous la lave en moins 79 avant Jésus-Christ à cause de l'éruption d'un volcan, le Vésuve. Le directeur de Pompéi vient d'annoncer qu'il vient d'embaucher toute une équipe pour s'occuper du lieu et lui redonner le même aspect qu'il y a 2000 ans.
5: Mais laissez passer l'équipe de choc.
4: Des moutons? Mais qu'est-ce que vous faites là?
5: Ben, on a été embauché par le directeur de Pompéi.
4: C'est vous, l'équipe de choc?
5: Mais oui, ben, absolument. Nous sommes 150 moutons et notre berger à avoir été embauché. Nous sommes essentiels ici. Grâce à nous, finis les tondeuses. On s'occupe de tondre les pelouses du site historique sans faire de bruit.
4: Ah oui, c'est sûr, c'est pratique.
5: Et grâce à nous aussi, le site va enfin ressembler à ce qu'il était à l'époque romaine, quand il était recouvert de moutons.
4: Mais oui, en effet, c'est super. Merci l'équipe de choc des moutons.
5: À votre service. Les moutons en action.
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1: Salut les Pitchouns et bienvenue dans ce nouvel agenda des sorties. Près de Paris, à Parrot World, les Pitchouns partent pour une aventure incroyable au cœur de la nature sud-américaine. Les enfants découvrent des centaines d'animaux fascinants comme des perroquets multicolores, des jaguars, des manchots ou encore des loutres géantes dans un immense parc immersif. Tout au long du parcours, les enfants traversent des décors tropicaux, assistent à des animations autour des animaux et vivent une expérience au plus près de la faune. Une sortie parfaite pour les Pitchouns qui adorent les animaux et découvrir en plein air. Ensuite, direction Wave Island, près d'Avignon, les Pitchouns profitent d'immenses toboggans aquatiques, de piscines à vagues et de grandes zones de jeux d'eau. Les plus courageux testent les attractions les plus rapides pendant que les plus petits s'amusent dans des espaces adaptés à eux. Une journée parfaite pour commencer l'été avec plein d'éclaboussures. Et enfin, cap sur Vulcania en Auvergne. Les familles plongent dans un parc spectaculaire autour des volcans et des phénomènes naturels. Les enfants découvrent des expériences immersives, des animations interactives et des attractions dynamiques autour de la Terre et des éruptions volcaniques. Une sortie qui mélange aventure, science et sensations. Et voilà les enfants, vous savez tout de cet agenda des Pitchouns. Quant à moi, je vous dis à la semaine prochaine.
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3: Salut les Pitchouns et bienvenue dans cette nouvelle Actu Ciné. Aujourd'hui, on découvre le film familial Charlie et les kangourous. Une sortie prévue pour le 22 juillet. Entre sauvetage de bébés kangourous et aventure en Australie, les Pitchouns vont découvrir une histoire pleine d'animaux et d'émotions. Chris et Charlie vont apprendre à se connaître tout en protégeant des animaux blessés dans des paysages magnifiques au cœur de l'Australie sauvage. Le film promet beaucoup de moments touchants mais aussi de scènes amusantes avec les petits kangourous. Et voilà les Pitchouns, vous savez tout de cette Actu Ciné. Quant à moi, je vous dis à la semaine prochaine et je vous laisse découvrir la bande-annonce.
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3: Hé, hey, c'est Lily, petit Pitchoun. Tu sais quoi? C'est le week-end.
4: Mais rassure-toi, tu as quand même rendez-vous avec le best-of de l'actu du jour de la semaine. Salut nos petits Pitchouns! Dans l'actu de ce mardi, on vous emmène aux États-Unis, en Arizona, où Nicolas, un père de famille, est tranquillement en train de descendre dans son salon pour prendre le petit déjeuner.
5: Waouh! J'ai bien dormi! Salut Squeakers! T'as bien dormi aussi?
4: Squeakers? C'est votre chat?
5: Eh non, pas du tout! Squeakers, c'est mon chien! Un little chihuahua! Vous voyez là? Il est en train de dormir dans son panier. Je vais me faire un café pour bien me réveiller.
4: Alors Nicolas, je suis désolée, mais ce truc-là qui dort dans le panier, ça ressemble pas du tout à un chihuahua, ça ressemble plutôt à un chat, enfin à un très gros chat même.
5: What? Mais qu'est-ce que vous racontez comme bêtise? Vous voyez bien que... Oh my god! Mais qu'est-ce que c'est que ça? Où est passé Squeakers?
4: Ah bah voilà, c'est bien ce que je disais, c'est pas un chihuahua.
5: Il y a un lynx dans le panier de Squeakers.
4: Ah oui, je me disais bien que ça ressemble à un animal sauvage avec ses oreilles poilues.
5: Au secours, help! Un lynx roux dans le salon.
4: Nicolas a pris en photo le lynx roux en train de dormir dans une couverture bien emmitouflée dans le panier de Squeakers et il a appelé les autorités qui sont venues mettre le lynx dehors. Quant à Squeakers, on l'a retrouvé le lendemain. Le lynx lui avait bien piqué sa place dans la maison.
5: Une actu toujours bizarre, insolite.
4: Mais 100% vraiment.
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1: Salut les Pitchouns et bienvenue dans ce nouvel agenda des sorties. Près de Paris, à Parrot World, les Pitchouns partent pour une aventure incroyable au cœur de la nature sud-américaine. Les enfants découvrent des centaines d'animaux fascinants comme des perroquets multicolores, des jaguars, des manchots ou encore des loutres géantes dans un immense parc immersif. Tout au long du parcours, les enfants traversent des décors tropicaux, assistent à des animations autour des animaux et vivent une expérience au plus près de la faune. Une sortie parfaite pour les Pitchouns qui adorent les animaux et découvrir en plein air. Ensuite, direction Wave Island, près d'Avignon, les Pitchouns profitent d'immenses toboggans aquatiques, de piscines à vagues et de grandes zones de jeux d'eau. Les plus courageux testent les attractions les plus rapides pendant que les plus petits s'amusent dans des espaces adaptés à eux. Une journée parfaite pour commencer l'été avec plein d'éclaboussures. Et enfin, cap sur Vulcania en Auvergne. Les familles plongent dans un parc spectaculaire autour des volcans et des phénomènes naturels. Les enfants découvrent des expériences immersives, des animations interactives et des attractions dynamiques autour de la Terre et des éruptions volcaniques. Une sortie qui mélange aventure, science et sensations. Et voilà les enfants, vous savez tout de cet agenda des Pitchouns. Quant à moi, je vous dis à la semaine prochaine.
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0: Guillaume ? Guillaume ?
1: Oui ?
0: Est-ce que tu pourrais me raconter une histoire ?
1: D'accord, mais pas n'importe quelle histoire. Je vais te raconter les animaux. Oh, un corbeau ! Ou est-ce une corneille ?
2: La corneille et le corbeau sont-ils différents ?
1: Alors, même si ce sont deux animaux appartenant à la famille des corvidés, on peut les différencier grâce à leur envol. Et ce n'est pas tout. Les plumes de leur queue sont différentes. Celle du corbeau a une forme de pointe de losange, tandis que celle de la corneille a une forme d'éventail.
2: Pourquoi sont-ils représentés lors de la période d'Halloween ?
1: Les corbeaux ont toujours suscité des prophéties plus ou moins bonnes. Ce sont des oiseaux omnivores et opportunistes qui vont manger de tout et plus particulièrement des charognes, qui sont donc des animaux décédés. Ainsi, on les a associés à la mort, au malheur. D'ailleurs, le mot « corbeau » vient du latin « corvus » qui signifie « la malédiction ». En revanche, dans la mythologie scandinave, le corbeau a une très bonne réputation, totalement à l'opposé de celle des autres pays, puisqu'il a pour rôle la création.
2: Pourquoi les entend-on souvent le soir en hiver ?
1: Les corbeaux se regroupent à la cime des grands arbres à la tombée de la nuit afin d'y loger pour dormir. Ces grands dortoirs leur permettent de s'abriter des dangers nocturnes et le nombre permet de dissuader n'importe quel prédateur. Les ornithologues s'intéressent beaucoup à lui car il peut imiter des sons de son environnement, y compris la voix humaine. Alors attention à ne pas le froisser, il pourrait te jouer un mauvais tour.
2: Est-il intelligent ?
1: Le corbeau est un animal intelligent, capable d'analyser ce qu'il voit et de tester son environnement. Par exemple, au Japon, une scène a été tournée. Faute de réussir à casser des noix seulement avec son bec, il les laisse tomber sur la route, devant les pneus des voitures, sur les passages piétons, quand elles sont à l'arrêt et donc au rouge. Au feu vert, il attend patiemment que les voitures écrasent et cassent pour lui les noix. Quand le rouge revient, il n'a plus qu'à se servir. Les corbeaux sont très étudiés par les scientifiques qui sont unanimes. Les corbeaux peuvent rivaliser avec des singes, voire les grands primates comme l'orang-outan.
2: On peut le voir manger proche du loup ou même des coyotes. Ne risque-t-il pas de passer sous un croc ?
1: Alors ça, c'est une bonne question. Contrairement à ce qu'on pense, le corbeau n'arrive pas après le loup ou le coyote, mais avant le loup et le coyote. Finalement, il se sert de ses canidés pour s'alimenter. Volant au-dessus des animaux morts qu'il décèle grâce à sa vision, il appelle les prédateurs pour qu'ils ouvrent les corps et ainsi il pourra se servir parmi les plus beaux morceaux.
2: Est-il fidèle ?
1: Les corbeaux sont généralement fidèles. Une fois le couple formé, ils passent toute leur vie ensemble et sur le même territoire. Mais ce n'est pas facile de gagner le cœur d'une femelle. Le mâle devra effectuer une parade nuptiale en réalisant des acrobaties aériennes prouvant à la femelle qu'il est capable de chasser. Si elle accepte ses avances, et seulement si, le couple se formera et trouvera un territoire bien à eux. La femelle pondra 3 à 7 œufs qu'elle couvera, et les deux nourriront les petits à la naissance.

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3: Hé, hey, c'est Lily, petit Pitchoun. Tu sais quoi? C'est le week-end.
4: Mais rassure-toi, tu as quand même rendez-vous avec le best-of de l'actu du jour de la semaine. Salut nos pitchounes. Aujourd'hui, dans l'actu des pitchounes, on vous emmène aux États-Unis à New York, dans le fameux service du 311, le 311, qui fête son 20e anniversaire.
5: Hello les pitchounes, bienvenue au 311.
4: Bonjour madame, je connaissais le 911, le numéro réservé aux urgences, mais alors vous, le 311, mais à quoi servez-vous exactement?
5: Oh, eh bien nous, c'est tout simple, nous répondons à toutes les questions bizarres des Americans.
4: Ah bon, mais comme quoi par exemple?
5: Par exemple, cette dame qui veut savoir comment cuisiner sa dinde pour Thanksgiving. Sur la ligne 2, j'ai un monsieur qui me signale que son frigo fait beaucoup trop de bruit.
4: Quoi? On vous appelle pour vous dire ça?
5: Sur ligne 6, j'ai quelqu'un qui cherche un spécialiste des ovnis.
4: Bah ça alors, et vous répondez à toutes ces questions bizarres?
5: Absolument! Le 311, on est là pour ça.
4: Dommage qu'on n'ait pas la même chose en France. Le 311, le super numéro de téléphone américain. Une actu bizarre, drôle, insolite.
5: But 100...
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8: Salut les copains, bienvenue dans ce nouveau best-of de Francis. Dernier week-end du mois de juillet, on est le 29 et j'espère que vous allez bien. J'espère que votre mois de vacances s'est trop bien passé en ma compagnie, en votre compagnie, en la compagnie du monde et surtout de l'amusement. Voilà, en tout cas on se retrouve aujourd'hui pour 3 heures de best-of. Entre 9h et midi, il y aura plein de jeux, des histoires, il y aura aussi de la musique et on va apprendre des choses et on va retrouver des chroniques. Bref, c'est la meilleure émission de la semaine. Moi je vous le dis parce qu'il y a tout dedans. La musique, c'est tout de suite. Bienvenue dans le Best of de Francis.

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2: Dans le Best of the Francis, on adore passer un bon moment. Et en cette matinée, moi j'ai envie de passer un bon moment grâce à la positive attitude. Qu'est-ce que la positive attitude? C'est tout simplement des super bonnes nouvelles, des super bonnes nouvelles écologiques, responsables, bref, des inventions et plein de belles choses qui nous font du bien. Et bah maintenant tout de suite dans le Best of the Francis, bah c'est la positive attitude. Alors c'est parti!
3: 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Salut les Pitchouns et bienvenue dans cette nouvelle positive attitude. La tortue couane est présente dans tous les océans et en Méditerranée. Elle peut vivre jusqu'à 65 ans et peser 140 kg à l'âge adulte. Toutefois, elle est menacée par la pêche et la pollution et elle est malheureusement classée comme vulnérable. En juillet, un employé de la ville de Saint-Cyprien partage une nouvelle incroyable. Une tortue couane pondant sur la plage. Et c'est une première dans cette région. Ensuite, un nid contenant des œufs a été trouvé sous la plage. Pour protéger le nid, des barrières et une cage y sont installées. Des bénévoles surveillent la zone jour et nuit pour empêcher tout danger potentiel comme des promeneurs, des chiens ou des oiseaux. Et c'est le 17 septembre où les premiers petits bébés tortues appelés tortillons sortent du nid. Ils mesurent moins de 5 cm et pèsent entre 10 et 20 grammes. Et c'est une centaine de naissances qui sont attendues sur plusieurs jours et les tortillons pourront profiter de leur liberté en avançant petit à petit jusque dans la mer. Et voilà les pitchouns, vous savez tout de cette positive attitude. Quant à moi, je vous dis à la prochaine.
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4: C'est parti pour les animaux dans le best of the Francis. C'est l'heure de retrouver Raconte-moi les animaux. Guillaume et Clara, ils vont venir nous raconter une sorte de petite histoire pour apprendre énormément de choses sur les animaux. Et c'est plein d'informations scientifiques et véridiques. Alors, on apprend des choses avec les animaux grâce à Francis et grâce à Raconte-moi les animaux.
6: Guillaume ?
7: Oui ?
6: Est-ce que tu pourrais me raconter une histoire ?
7: D'accord, mais pas n'importe quelle histoire. Je vais te raconter les animaux. Écoute, ferme les yeux. Tu te retrouves devant une prairie avec des vaches possédant des cloches. Découvrons la vache tarentaise.
8: Comment la reconnaître parmi toutes les races de vaches ?
7: La tarentaise, appelée également la tarine, se reconnaît grâce à sa robe fauve. Elle est également plus petite que les autres races, ce qui lui permet de pouvoir faire de longues randonnées. Originaire de la tarentaise, qui se situe en Savoie, non loin d'Albertville, elle est une grande montagnarde. Le berger la conduit dans des zones de pâturage entre, écoute bien, 1500 mètres et 2500 mètres d'altitude.
8: Sont-elles toujours en altitude ?
7: Non, elles le sont seulement en été, lorsque l'herbe est fraîche. En automne et au printemps, les bergers redescendent leurs troupeaux un peu plus bas que 1500 mètres dans les montagnettes pour pouvoir profiter encore des pâturages. En revanche, en hiver, les troupeaux sont rentrés dans les étables où les vaches mangeront du foin.
8: Pour quelle raison l'élève-t-on ?
7: Elle est élevée pour son excellent lait, riche en protéines et en matières grasses. Son lait donne naissance à de très bons fromages d'appellation d'origine contrôlée comme le Beaufort, la Tome des Bauges, le Reblochon ou encore l'Abondance.
8: Pourquoi porte-t-elle une cloche ?
7: Le bruit des cloches est généralement associé aux alpages avec leurs vaches et leurs prairies à perte de vue. Et tout comme les vaches sont sacrées en Inde, à la montagne, ce sont les cloches des vaches qui font partie intégrante du patrimoine local. Et pour cause, ces cloches ne sont pas seulement là pour le folklore, elles ont une utilité très importante. En effet, depuis des millénaires, les éleveurs de bétail ont trouvé LA solution pour pouvoir facilement repérer une bête qui se serait perdue dans l'immensité des prairies, les cloches. En attachant des cloches autour du cou de leurs vaches, ils sont ainsi capables de les retrouver même lorsqu'il fait nuit ou qu'il y a du brouillard en se dirigeant seulement au son. Car tu imagines bien qu'à la montagne, les vaches ne sont pas toujours gardées dans des endroits clos. Il arrive régulièrement qu'elles pèsent dans des pâturages très étendus. De plus, les barrières sont parfois si minces et les vaches si malignes, oui, qu'il n'est pas rare qu'elles s'échappent en quête d'herbes encore un peu plus vertes.
8: Pourquoi mâche-t-elle quand elle est couchée ?
7: La vache, au champ, avale d'abord sa nourriture en quantité sans avoir le temps de la mâcher. Quand sa panse est bien pleine, la vache se met au repos, fait remonter l'herbe dans sa bouche afin de la mâcher et de la broyer. On dit que la vache rumine.
8: On dit que les vaches ont plusieurs estomacs. Pourquoi ?
7: Parce que la vache possède un estomac à quatre poches appelées la panse, le bonnet, le feuillet et la caillette. Avant d'avaler l'herbe, la vache la mâche bien pour l'écraser et l'enduire de salive. L'herbe passe alors dans la panse où elle est brassée. Là, il y a plein de petites bactéries bien au chaud qui attaquent en partie la cellulose qui constitue l'herbe. Ensuite, la vache, comme je l'ai dit précédemment, elle rumine. Elle renvoie donc la bouillie d'herbe et de bactéries dans le bonnet qui l'essore et la met en boulette. Ensuite, ces petites boulettes remontent dans la bouche et la vache mâche longuement les particules qui sont encore solides. Quand la vache avale à nouveau, eh bien, il faut le savoir, l'herbe prédigérée passe dans le feuillet, puis les bactéries sont détruites et digérées dans la caillette. Enfin, la digestion se poursuit dans les intestins de la vache de la même façon que dans les nôtres. Voilà pourquoi on dit que les vaches

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4: C'est l'heure de jouer dans le best of de Francis. Et là, tout de suite, on va jouer à l'envers, à l'endroit. Le principe, il est super simple. Tu prends une chanson, tu la bidouilles, tu la mets toute à l'envers, tu la diffuses sur Radio Pitchoun, et ensuite, tu dois retrouver c'est quoi la chanson. C'est des chansons que t'as déjà l'habitude d'écouter sur la playlist de Pitchoun, alors tu devrais avoir toutes tes chances. C'est parti pour à l'envers, à l'endroit.
6: À l'envers, à l'endroit, comme chaque mardi. Le principe de ce jeu est très simple. J'ai extrait de la playlist un certain nombre de titres, 3 pour être très précis. Alors, je suis allé récupérer des morceaux avec lesquels nous avons déjà joué et j'en ai rajouté un nouveau. Ok, le principe. Donc, il y en a au moins 2 si vous êtes régulier dans cette émission que vous avez déjà entendu. Pareil pour Valentin et Francis, maintenant il faut avoir l'oreille et de la mémoire. Et j'en ai rajouté un nouveau. Et ce sera comme ça durant tout l'été. En plus, j'ai mis ces morceaux à l'envers, à vous évidemment, de les découvrir, de les trouver à l'endroit avant Francis et avant Valentin. Est-ce que vous êtes prêts l'un et l'autre? Alors c'est partout, c'est partout, ouais. Et vous, derrière votre poste de radio, est-ce que vous êtes prêts aussi? Alors c'est parti.
7: Soprano.
6: Attends, on lève la main, tranquille.
7: Moi, soprano.
6: Soprano, alors soprano pour Valentin. Francis, est-ce que tu as une autre idée éventuellement? Francis?
8: Je réfléchis.
6: Mais réfléchis pas trop parce qu'on est à la radio, donc on sent un peu seul.
8: 36-30 bonheur là, je sais plus c'est quoi,
6: 36-15 bonheur. Mais donc pour toi c'est soprano?
8: Oui.
6: D'accord, donc toi tu dis 36-15 bonheur.
7: Moi c'est la chanson avec le docteur là, j'ai oublié c'est quoi le nom.
6: Je vous ai dit que les 2 premiers morceaux étaient quand même des morceaux assez anciens avec lesquels nous avons déjà joué.
7: Ding.
6: Voilà, je dis ça, c'est un indice.
7: Moi je dis ding.
6: Eh ben on est

0: pas besoin de 36 30 bonheur.
1: Oui, mais...
0: Pense à un ancien morceau.
1: Non, mais à 13.
0: Pense à un ancien morceau.
1: Ok, tu me cherches?
0: Ouais.
1: D'accord. Qu'est-ce que c'est un gamin, ce garçon? C'est un gamin. Oh là là là là là là là là là là. Moi, je sais pas si je vais recommencer l'année
0: prochaine. Deuxième bruitage.
1: Non, c'est pas un bruitage.
0: Sans biche. Dance monkey, tons and down. Alors, deux points. Zou. Zou.
1: Oh, calme-toi un peu, hein.
0: Valentin, non, c'est un gamin.
1: Ah, ça oui. Un vrai gamin, en plus. Ah, Valentin, est-ce que tu es d'accord ou est-ce que tu as une autre proposition?
2: On dirait une langue qui vient d'un pays lointain.
1: C'est
2: mais
1: ça.
2: Mais c'est la bonne réponse.
1: Tu penses que c'est la bonne réponse, effectivement.

0: Ça rigole moins. Ah, ça rigole moins. C'est plus compliqué. D'où les trois points. Je vais vous aider. C'est la
1: Dua
0: bande.
1: Dua Lipa et c'est Barbie. Mais je sais pas le nom de la chanson.
0: Tu veux réécouter ou tu valides ça?
1: Non, moi je valide ça, mais.
0: Ok. Francis, est-ce que tu veux réécouter
2: alors,
0: ou est-ce que.
2: Si Valentin a la raison, grâce à mes recherches.
0: Grâce à Internet.
2: Non, j'ai pas tapé. Tu m'as vu, j'ai rien fait.
0: C'est vrai.
2: J'ai fait des recherches. Oui. Je crois que ça s'appelle Dance the Night. Moi, je passe.
0: On va écouter la réponse. Watch me dance, dance the night away. Effectivement, Dance the Night. Dua Lipa, la bande originale du film Barbie, le film. Donc, 2 points pour Valentin, 1 point pour Francis. C'est Valentin qui remporte la manche.
1: Victoire.
0: Mais de peu.
1: Bravo, Francis.
0: Bravo, Francis, également, parce que c'était pas facile. Vraiment. Le dernier morceau n'était pas facile. Allez, on écoute tout de suite Dua Lipa sur Radio Pitchoun avec la bande originale du film Barbie, le film. Merci d'être avec nous.

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2: Nous sommes de retour sur Radio Pichon après avoir écouté de la super musique. Et il est l'heure de retrouver l'actu ludique. Qu'est-ce que l'actu ludique, mon cher Francis? Très bonne question, mon cher Francis. L'actu ludique, c'est tout simplement une chronique où vous allez découvrir les dernières sorties en matière de jeux, en matière de livres ou encore de jeux vidéo. Bref, tout ce qui vous divertit, le Pichon. Et ça fait grave plaisir. Alors on écoute tout de suite l'actu ludique sur Radio Pichon.
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3: Salut les Pichouns et bienvenue dans cette nouvelle actu ludique. Aujourd'hui, dans notre actu ludique, on présente un jeu super rigolo à sortir lors de vos après-midi en famille ou entre amis. Creativity. Avec ce jeu de société, une chose est sûre, il va falloir être rapide et très créatif. Le principe est simple. À chaque tour, 5 mots à faire deviner sont révélés. Et c'est le joueur actif qui choisit comment les faire deviner. Tu préfères un dessin, un mime rigolo, une petite sculpture avec de la pâte ou même fredonner une chanson, tout est permis. Mais attention, plus la méthode est difficile, plus tu gagnes de points. Et bien sûr, tout ça se joue contre la montre. Il faut être malin, rapide et surtout bien s'amuser. C'est un jeu qui plaît autant aux débutants qu'aux experts des jeux de société. Il met l'ambiance à tous les coups et développe l'imagination et l'expression. Alors prêt à relever les défis et à faire deviner des mots de toutes les manières possibles, testez vite Creativity, un jeu plein d'énergie et de fou rire. Et voilà les Pichouns, vous savez tout de cette actu ludique. Quant à moi, je vous dis à bientôt. C'était l'actu ludique. 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
3: On va jouer aujourd'hui au blind test des animaux. C'est un jeu vraiment très très rigolo. Le principe est super simple. Des animaux à faire deviner en écoutant leurs cris. Tendez bien l'oreille les enfants parce que parfois les animaux sont plus durs qu'il n'y paraît. Est-ce que vous êtes prêts pour jouer avec nous au blind test des animaux? C'est parti, c'est tout de suite dans le best of de Francis.
5: Mais quel talent ce Valentin. Mon Dieu.
6: Non, je ne ferai pas comme les bruits bizarres, je ferai pas le blind test des animaux à la bouche. C'est non.
5: Non. Bah, pourquoi?
6: Parce que c'est non. Là, les animaux que j'ai choisis aujourd'hui, j'imite pas.
5: Ça pourrait être sympa pourtant. Hein.
6: Oui, bah fais-le toi.
5: Allez, c'est effectivement, vous l'aurez compris, l'heure du blind test des animaux. Un certain nombre d'animaux choisis par Valentin à découvrir. À découvrir, faut être plus rapide que Francis et moi-même, c'est bien cela. Hein.
6: Exactement.
5: Il y en a combien au total?
6: 4.
5: 4, alors c'est parti, c'est quand tu veux, moi je suis.
6: Premier animal, c'est parti.
5: Je suis au taquet.
3: Un scooter.
5: Non, on parle d'animaux.
3: Oh, ça prend.
5: Et je crois que c'est un petit animal en plus. Je suis même pas sûr que ce soit un gros. Honnêtement, j'en sais rien. Qu'est-ce que c'est?
6: Ça donne un petit indice sur la zone. Le bruit de pas.
5: Il gratte. C'est un oiseau?
6: Oui.
5: Ils sont plusieurs là.
6: Oui.
5: La poule d'eau.
6: Non, c'est un animal qu'on confond pas mal parce qu'il y en a deux qui se ressemblent mais ils ont pas les mêmes caractéristiques.
5: Un pingouin. Ah oui, le pingouin le manchot. Ah
6: et
5: oui, non, il a raison,
6: c'est un pingouin. Oh, bonne réponse.
5: Effectivement, en plus, il a même le cri du manchot royal. Je sais même pas. C'est un pingouin. Donc c'est un vrai pingouin ou c'est un pingouin genre version pingouin?
6: Alors.
5: Ou c'est un manchot? Est-ce que ce serait pas un manchot royal?
6: C'est possible.
5: Qui sont les grands manchots qui ressemblent effectivement à des pingouins. Attends, je veux dire. Oui, c'est un manchot. C'est un manchot royal. Effectivement.
6: Et ben voilà, donc bon. Pas de point, mais bon, quand même un point. C'est moi qui me suis trompé. Donc.
5: Non, mais c'était un point pour
6: Francis.
5: Pour François, oui, mais
6: pour Françoise. Deuxième voilà. Bruitage.
5: Un âne.
6: Oui.
5: Bah oui, quand même.
6: Il n'y a pas qu'un âne qui s'appelle Guillaume.
5: Merci,
6: allez, un point pour Guillaume.
5: Merci. C'est un complot. Vous êtes à deux contre moi maintenant. C'est ça le truc.
6: Attention, on continue sur des bruitages entre guillemets durs mais faciles. Mais ben, le dernier, c'est un bruitage en or. C'est lui qui a le dernier, il a gagné.
5: D'accord.
6: Je vous le dis.
5: D'accord.
6: Ça va. C'est dur, mais ça va.
5: Ils sont deux, là. Il y en a un qui bouffe l'autre.
6: C'est le même qui râle.
5: C'est un lion.
6: Et qui crie.
5: On dirait que c'est un lion qui est en train de manger son antilope.
6: Indice, c'est herbivore.
5: C'est un dinosaure.
6: Non.
5: Parce que tu serais capable, hein. T'allais trouver des pseudo-bruits.
6: Non, moi je prends que des animaux qui existent, sauf quand c'est des fêtes comme Halloween ou pour faire des blagues. Indice, ça vit dans les arbres.
5: C'est-à-dire qu'il grogne et après quand il respire, il fait. Non, j'en sais rien. Honnêtement,
6: Ça mange de l'eucalyptus, c'est un koala.
5: Peut-être.
6: C'est un koala.
5: Non, j'aurais pas su. Vraiment, je n'aurais pas su. Bah, je suis pas le seul, hein, Francis, il n'a pas bougé. Hein, donc, rien dit du tout.
6: Dis-moi qu'on sent.
5: Oui, c'est ça, oui. C'est ça.
6: Dernier bruitage, le bruitage en or. C'est très, très dur. Je vous donne c'est pas un indice, mais une indication. Mon bruitage dure une dizaine de secondes et le bruit réel de l'animal intervient.
5: À la huitième seconde et ça dure un millième de seconde.
6: Non, intervient plutôt à la fin. Là, on va entendre un bruit d'enregistrement, un bruit de vent.
5: D'accord.
6: Voilà.
5: Ah, ça, c'est le vent. Donc, ça dure 10 secondes. Donc, c'est bientôt.
6: Là, le cri arrive.
5: C'est le petit. Comme c'est ça, là.
6: Exactement.
5: C'est ça, le cri. Mais t'es fou. J'en sais rien.
6: C'est impossible à trouver.
5: Francis.
3: Ah bah si je le trouve, on va vendre, je tranche.
5: Oui, ça c'est sûr.
3: Le... Sa queen. Freddie Mercury.
5: Quoi?
3: Freddie Mercury.
5: Pourquoi Freddie Mercury?
3: Parce que sa queen. Tarata, tarata,
5: personne qui a compris ta blague.
3: Juste toi. On va l'entendre, ça me suffit.
6: C'est un rongeur.
5: D'accord, une souris?
6: Non. Donc, c'est très compliqué, mais je vais vous donner des indices. C'est
5: un rat musqué.
6: Petit mammifère.
5: Un rat musqué.
6: Qui tient sur un doigt tellement il est petit.
5: J'en sais rien.
6: Il fait entre 6 et 14 grammes.
5: Je sais rien.
6: Fait 10
5: on le trouve où?
6: On le trouve où? On le trouve où? En France.
5: Dans les canalisations
6: Dans la forêt.
5: J'en sais
6: dans
5: rien.
6: Dans la forêt.
5: On le trouve, je sais pas moi, dans son grenier.
6: Non, non, non.
5: C'est un nuisible.
6: Il y a 370 espèces de cet animal, dont 10 sont présentes en France. Parmi la carlée, la commune, celle des champs, des jardins, la musette. Elles ont longtemps eu mauvaise réputation car accusées à tort d'avoir une morsure venimeuse comme celle de l'araignée, mais
5: oui,
6: pas du tout.
5: Oui, oui, je vois.
6: C'est la musaraigne.
5: Musaraigne, ah bah non.
6: C'est tout petit.
5: Oui, oui.
6: Ça ressemble à une mini taupe.
5: Bah oui.
3: Bon, je connais pas madame musaraigne.
5: Bah visiblement, moi je le connais, mais tu vois, j'aurais jamais été chercher ça.
6: C'est pour ça que je vous ai dit, c'est un bruitage en or. C'est un bruitage ultra compliqué.
5: C'est a golden bruitage.
6: A golden. Mais bon, voilà, je suis tombé dessus, j'avais envie de vous le partager, donc...
5: Bah, non,
6: au moins, on a découvert
5: voilà,
6: quelque chose.
5: Ça,
6: même
5: savoir.
6: Si on n'a pas trouvé la réponse, on a appris quelque chose, un partout. Pas de points, encore une fois.
5: Oh, zut, alors. Bon, bah, tant pis.
6: Pas de tonnerre d'applaudissements.
5: Non.
6: Et on se retrouvera bientôt.
5: Ça dit, vous m'avez senti le pingouin alors que c'était un manchot, mais bon, moi, je vous le dis, j'ai rien. Je dis ça, j'ai rien.
6: C'est toi qui as dit un point pour Francis. J'ai dit, moi, je me suis trompé.
5: Allez, c'est donc à un point chacun, donc pas de points. C'est
6: non.
5: Une manche qui s'annule. D'autres blind tests dès la semaine prochaine et l'agenda arrive dans quelques toutes petites minutes. Surtout, ne bougez pas.
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3: Salut les Pichounes et bienvenue dans ce nouvel agenda des sorties. Près de Paris, à Parrot World, les Pichounes partent pour une aventure incroyable au cœur de la nature sud-américaine. Les enfants découvrent des centaines d'animaux fascinants comme des perroquets multicolores, des jaguars, des manchots ou encore des loutres géantes dans un immense parc immersif. Tout au long du parcours, les enfants traversent des décors tropicaux, assistent à des animations autour des animaux et vivent une expérience au plus près de la faune. Une sortie parfaite pour les Pichounes qui adorent les animaux et découvrir en plein air. Ensuite, direction Wave Island, près d'Avignon, les Pichounes profitent d'immenses toboggans aquatiques, de piscines à vagues et de grandes zones de jeux d'eau. Les plus courageux testent les attractions les plus rapides pendant que les plus petits s'amusent dans des espaces adaptés à eux. Une journée parfaite pour commencer l'été avec plein d'éclaboussures. Et enfin, cap sur Vulcania en Auvergne. Les familles plongent dans un parc spectaculaire autour des volcans et des phénomènes naturels. Les enfants découvrent des expériences immersives, des animations interactives et des attractions dynamiques autour de la Terre et des éruptions volcaniques. Une sortie qui mélange aventure, science et sensations. Et voilà les enfants, vous savez tout de cet agenda des Pichounes. Quant à moi, je vous dis à la semaine prochaine.
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C'est pour ça que le

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4: On continue de jouer dans le best-of de Francis et là on va jouer à un jeu qui s'appelle le Qui suis-je ? Quel est le principe ? Guillaume a choisi un personnage de dessin animé ou encore un dessin animé. Il va nous expliquer toute l'histoire de ce dessin animé en nous donnant des indices allant du plus large au plus précis. Plus le temps passe, plus les indices nous permettent de deviner facilement. À nous de deviner qui est Guillaume. C'est le Qui suis-je tout de suite dans le best of de Francis.
6: C'est l'heure, comme chaque vendredi, de retrouver le jeu qui s'appelle Qui suis-je. Le principe de ce jeu, il est très très simple. Je vais vous faire deviner, je vais en tout cas tenter de vous faire deviner un dessin animé. Le but, c'est que vous soyez évidemment plus rapide que Valentin et que Francis. Comment ça va se passer ? Eh bien, ce sont des informations en entonnoir que je vais vous fournir, c'est-à-dire que je vais vous donner des indices qui seront très très très très larges, voire, ouh là là, incompréhensibles au début, et plus ça ira, plus évidemment le temps passera, plus ces indices seront précis. Attention, il me faut la musique, et on y va dans 3, 2, 1, top! Je suis une série télévisée d'animation française en 104 épisodes de 13 minutes, créée par les frères Franck, Stéphane et Emmanuel, qui fut d'abord diffusée au Québec en 2003 à la télévision de Radio-Canada, puis en France, du 11 novembre 2003 au 1er janvier 2004 sur France 3, dans l'émission TO3. Une deuxième saison a commencé sa diffusion sur Gulli à partir du 11 janvier 2014, et depuis la saison dernière, sur TV Pitchoun. Mon héros est un animal surdoué, possédant un QI de 250 qui peut non seulement s'exprimer dans un français parfait, mais qui est aussi intelligent que la plupart des êtres humains. Il est d'ailleurs arrivé à la conclusion qu'aucune vie ne peut être plus agréable que celle d'un animal domestique choyé, et c'est pourquoi il fait tout ce qu'il peut pour ne pas dévoiler son secret à ses propriétaires. Mais le plan s'avère plus compliqué que prévu quand ces derniers engagent un jeune garçon pour servir de dog-sitter qui apprend son secret par accident. Même si les deux protagonistes passent leur temps à se disputer le soin, le chien surdoué utilise bien souvent son intelligence particulière pour sortir le garçon de toutes sortes de mauvais pas. L'histoire se déroule à New York. Le drapeau américain et le New York Police d'État sur les voitures de police apparaissent dans quelques épisodes. Et ce sont évidemment des indices supplémentaires. Je suis...
7: Corneille et Bernie.
6: Tu penses que tu es vraiment Corneille et Bernie ?
7: Ouais,
6: toi, non.
7: Moi, je pense.
6: Tu penses que c'est ça ?
7: Oui.
6: Francis, est-ce que tu penses autre chose ?
2: Bernie et Corneille.
6: Allez, on écoute la réponse.
5: Corneille et Bernie.
6: Voici mon...

0: Corneille et Bernie. Voilà.
1: Incroyable. Ça,
0: moi j'adore Corneille et Bernie. Je regarde régulièrement sur l'antenne de TV Pitchoun. Et notamment dans le club et les meilleurs moments du club de Pitchoun tout au long de cet été. Bravo Valentin. Qu'est-ce qui t'a mis la puce à l'oreille, si je puis me permettre de parler?
1: Le dog sitting et le chien plus intelligent que le maître.
0: Avec son fameux QI.
1: Exactement. 250.
0: Eh bien merci beaucoup Valentin. Bravo à toi. Applaudissements pour Valentin s'il vous plaît.
1: Merci beaucoup.
0: D'autres qui suis-je dès la semaine prochaine évidemment. Et puis l'agenda. Oui,
1: l'agenda.
0: Vous pouvez. Vous pouvez l'agenda pour tout savoir sur ce qui se passe près de chez vous. C'est dans quelques minutes sur Radio Pitchoun.
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3: Dans le best-of de Francis, on aime beaucoup les informations et l'actualité. Et ça tombe bien parce que Ambre et Tristan, ils s'en occupent, ils s'en chargent. Tout de suite, c'est le journal des Pitchouns.
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6: Hey, c'est Lily, petit Pitchoun. Tu sais quoi? C'est le week-end.
7: Mais rassure-toi, tu as quand même rendez-vous avec le best-of de l'actu du jour de la semaine. Salut nos pitchouns. Aujourd'hui, dans l'actu des pitchouns, on vous emmène aux États-Unis à New York, dans le fameux service du 311, le 311, qui fête son 20e anniversaire.
8: Hello, les pitchouns, bienvenue au 311.
7: Bonjour madame, je connaissais le 911, le numéro réservé aux urgences, mais alors vous, le 311, et à quoi servez-vous exactement?
8: Oh, eh bien nous, c'est tout simple, nous répondons à toutes les questions bizarres des Americans.
7: Ah bon, mais comme quoi par exemple?
8: Par exemple, cette dame qui veut savoir comment cuisiner sa dinde pour Thanksgiving. Sur la ligne 2, j'ai un monsieur qui me signale que son frigo fait beaucoup trop de bruit.
7: Quoi? On vous appelle pour vous dire ça?
8: Sur ligne 6, j'ai quelqu'un qui cherche un spécialiste des ovnis.
7: Bah ça alors, et vous répondez à toutes ces questions bizarres?
8: Absolument! Le 311, on est là pour ça.
7: Dommage qu'on n'ait pas la même chose en France. Le 311, le super numéro de téléphone américain. Une actu bizarre, drôle, insolite.
8: But 100...
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2: Ça vous dit qu'on aille tous au cinéma? Ça vous dit, vous venez avec Francis? Quoi? Vous savez pas quoi regarder au cinéma? Alors ne vous inquiétez pas, on va s'intéresser à un film aujourd'hui. Et si vous aimez pas le cinéma, bah peut-être que ça sera un film de vidéo à la demande. Pour le savoir, il vous faut écouter l'actu ciné, et ça tombe bien puisque c'est tout de suite dans le best-of de Francis.
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4: Salut les Pitchouns et bienvenue dans cette nouvelle Actu Ciné. Aujourd'hui, on découvre le film familial Charlie et les kangourous. Une sortie prévue pour le 22 juillet. Entre sauvetage de bébés kangourous et aventure en Australie, les Pitchouns vont découvrir une histoire pleine d'animaux et d'émotions. Chris et Charlie vont apprendre à se connaître tout en protégeant des animaux blessés dans des paysages magnifiques au cœur de l'Australie sauvage. Le film promet beaucoup de moments touchants mais aussi de scènes amusantes avec les petits kangourous. Et voilà les Pitchouns, vous savez tout de cette Actu Ciné. Quant à moi, je vous dis à la semaine prochaine et je vous laisse découvrir la bande-annonce.
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4: C'est l'heure d'apprendre des choses dans le best-of de Francis grâce au Mais pourquoi ? On va retrouver l'ami Valentin qui va nous raconter comment ça se passe pour plein de choses. Pourquoi le ciel est bleu ? Pourquoi les chefs d'orchestre ont une baguette ? Pourquoi les chauves-souris adorent la tête en bas ? Bref, plein de questions comme ça pour nous donner des informations et nous apprendre des choses. C'est parti pour le Mais pourquoi ?
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6: Bonjour ! Aujourd'hui, intéressons-nous au changement d'heure et à son intérêt. Deux fois par an, nous devons changer d'heure. Avancer notre montre d'une heure ou la reculer d'une heure, mais sans en connaître réellement la raison. Le changement d'heure a été mis en place en 1975. Mais dès le XVIIIe siècle, l'Américain Benjamin Franklin avait émis l'idée de décaler les horaires pour économiser de l'énergie. Son idée resta sans réponse jusqu'au jour où un Britannique, dénommé William Willett, a convaincu les pays d'adopter cette méthode. Le but de ce changement d'heure est que chaque foyer consomme le moins d'énergie possible, mais utilise davantage la lumière du soleil, naturelle et gratuite. Des études scientifiques ont démontré qu'en été, on pouvait bénéficier d'un soleil maximal. Les journées y sont plus longues car le soleil se lève très tôt et se couche très tard. Tandis qu'en hiver, les jours sont plus courts car le soleil se lève tard et se couche tôt. On procède donc au changement d'heure lors du changement de saison. Le solstice d'été ou le solstice d'hiver. Depuis 1998, l'Union européenne a décidé d'uniformiser les dates de ces changements d'heure. Pour éviter de se tromper, le premier changement d'heure de l'année se fait le dernier dimanche de mars. On avance nos montres d'une heure, c'est le passage à l'heure d'été. En revanche, on recule nos montres d'une heure pour le changement en hiver, le dernier dimanche d'octobre, lorsque le soleil devient plus rare. Précisons que ce changement d'heure s'effectue toujours en pleine nuit, à 2h du matin. Et voilà, tu sais désormais pourquoi nous changeons d'heure deux fois par an. À bientôt pour une prochaine question.

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1: La la la la la la la, voilà, je viens de faire quelques notes de musique, mais non, c'est pas ça le principe du jeu, ne vous inquiétez pas, Francis ne va pas chanter. Les quelques notes de musique, c'est Guillaume qui a traficoté quelques notes d'une chanson, à vous d'essayer de retrouver de quelle chanson il s'agit. Bonne chance à toutes et à tous, tout de suite, c'est quelques notes de musique.
4: Belle été sur Radio Pichoun, merci d'être avec nous. C'est l'heure, comme chaque semaine, de jouer aux quelques notes de musique. Et ça tombe bien, puisque lorsque nous parlons d'été, on pense à la musique. Lorsqu'on parle de musique, on pense peut-être à des bandes originales de films. Laquelle ?
1: Si t'as mes amis que j'aime la vie, par exemple, ça deviendrait « D'autres mes amis que j'aime la vie ».
4: Par exemple,
1: Par exemple,
4: si ce n'est qu'effectivement, ce sont tous des grands dessins animés, des bandes originales de films de Disney ou de Pixar. Il va falloir en trouver trois au total. Et sachez, pour votre information, que si vous étiez attentif et si vous êtes régulier à écouter cette émission, nous avons déjà joué avec ces bandes originales de films.
1: Les trois.
4: Ah,
1: clap your hands, tout en tout. Voilà. Je suis encore sage, on s'en dira.
4: Alors, est-ce que tu es prêt, Francis?
1: Valentin, là, de pouvoir de mettre un chaton dans la tête.
4: Est-ce que tu es prêt, Valentin?
5: Oui, tout à fait.
4: Alors, c'est parti.
5: Bah oui, tout à fait, Thierry. Tout à fait.
4: Bon, tout en feu, Thierry.
5: Très belle imitation, en tout cas.
4: Attends, c'est parti.
5: Premier extrait.
4: Personne n'a la rêve. À part les parents, peut-être.
1: Pirate au Caraïbe.
5: He's a pirate.
6: A pirate.
5: Le pirate des Caraïbes numéro 1.
4: D'accord. Attends, je note tout. Alors, Pirates des Caraïbes, he's
1: c'est
4: a pirate. Oui, je sais. Et toi, t'as dit he's a pirate.
5: He's a pirate.
4: Eh ben, on écoute tout de suite la réponse. Eh oui.
5: Et je ne te remercie pas, mais voilà.
4: Pourquoi tu ne me remercies pas?
5: Parce que ce soir, je vais regarder Pirates des Caraïbes.
4: D'accord.
5: Ça, moi, il me faut d'une musique, hein, tu sais. Tu mets une chanson d'Harry Potter, je regarde Harry Potter. Tu mets une chanson de Seigneur des Anneaux.
4: Peut-être que le suivant va te donner l'envie de regarder le suivant et non pas le premier.
5: Non, je regarderai le premier, c'est tout.
4: Et peut-être même que le troisième te permettra...
5: Ça me fera ma semaine, ma fin de semaine, mon week-end,
4: par exemple,
5: tout.
4: Par exemple. Donc...
5: Prince Ali, oui, c'est bien lui. Ali Ababa, Aladdin. Prosternez-vous, soyez ravis.
4: Stop, question supplémentaire pour un point. Quel est le chanteur?
1: Oh là, j'ai oublié. De
4: cette chanson.
1: Il chante tellement bien en plus. Et moi, c'est Ali. Il a ça. Est-ce que c'est. Non, c'est pas la version avec Anthony Cavana. J'ai oublié.
5: Je ne sais plus.
4: Richard Darbois, non?
5: Si, c'est ça. Je sais plus.
4: Alors
5: j'ai
4: moi,
5: honte.
4: Je me trompe,
5: j'ai honte.
4: Je pensais à Anthony Cavana, moi, c'est pour ça.
5: Ah.
4: Mais c'est peut-être pas la vraie version, effectivement.
7: On est... Fêter ce grand jour, clochette et tambour.
5: Richard Darbois.
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4: seigneurie. Du coup, je me vérifier, je suis embêté.
7: À genoux,
4: bon, en tout cas, ce qui est sûr, c'est que Aladdin et Prince Ali, c'est deux points pour toi.
5: En tout cas, le doubleur de la version originale, c'est Richard Darbois, du génie.
4: Mais est-ce que c'est lui qui a chanté?
5: Ah, je suis quasiment sûr, hein. Attends, on va vérifier.
4: Allez, Prince Ali. On est en direct, ne donnons pas
5: Prince
4: de...
5: Prince Ali.
4: Interprète, donc, du dessin animé. Hein.
5: Interprète français. Alors, elle est interprétée par Robin Williams en version originale,
4: d'accord.
5: Richard Darbois en version française, Vincent Potel en version québécoise.
4: 3 points for Valentine, 3 points pour l'instant, c'est pas mal, on est à 5 points tout hein, pour toi Valentin.
5: Exact.
4: Et combien de points pour Francis, je ne sais plus, je ne les compte plus.
5: 1.
4: Ah, 1, c'est pas mal. C'est pas mal. Alors, 5 contre 1, on écoute le troisième extrait tout de suite.

0: 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Non, c'était facile. C'était... Non, mais...
1: Non,
0: je rigole.
1: En plus, tu dis que tu plaisantes, mais tu ne plaisantes
0: non,
1: pas du tout.
0: Non, je vous promets. Non, mais pour une fois, s'il vous plaît.
1: Tu plaisantes allez, pas, t'adores ça. Allez, 3 points pour toi fois. Si c'est la bonne réponse. Attends, attends, attends. Ah, mais non.
0: Oh, je lève mes éléphants pour les apparences. Représente je.
1: Ah, t'avais pas d'autres propositions. Hein, Valentin, non, t'avais ben, pas d'autres propositions. Mais donc, parce que là, autrement, t'étais. Allez, au revoir.
2: Il m'a coupé l'herbe sous
1: ah,
2: le pied.
1: Non, mais plus que l'herbe, il a tout coupé là pour le coup.
0: C'est 3
1: points. 3 points, Francis. 3 points.
0: Non, je suis pas fan, non. Je suis pas fan.
1: Non, non.
0: 4 à 5.
1: Pour Valentin.
0: 5 à 4. 4 à 5.
1: Oui, 4 points. Donc, ça se joue à Rubis sur ongle. Rubis sur ongle, comme on dit en tout cas. Puisque visiblement, tu aimes bien cette chanson et que j'ai envie de te faire plaisir. Aujourd'hui, Francis, je t'offre Anthony Cavana pour les hommes. Chanson extraite du film Vaiana sur Radio Pitchoun. Et je fais un tonnerre d'applaudissements à Monsieur Valentin.
2: Merci beaucoup.
1: On se retrouve dans quelques minutes, surtout ne bougez pas.
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2: Malgré tout, on a de la chance d'être en vacances quand même, les copains, parce que nous, là, cet après-midi, on va pouvoir se détendre, on va pouvoir aller jouer, alors qu'il y en a qui travaillent encore. Oh là là, j'ai vraiment pas hâte d'avoir la vie d'adulte. Moi, je préfère, voilà, comme vous, on profite, on joue, on s'amuse, on se détend, et il y a un peu de place pour les bêtises. On se retrouve demain, peut-être pour faire des bêtises, mais surtout pour une super émission du Best of de Francis. Rendez-vous pris à 9h, je vous embrasse, passez un excellent samedi, et je vous dis à demain.
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6: Hey, c'est Lily, petit Pitchoun. Tu sais quoi? C'est le week-end.
7: Mais rassure-toi, tu as quand même rendez-vous avec le best-of de l'actu du jour de la semaine. Salut nos pitchounes! Dans l'actu de ce dernier jour de la semaine, on vous emmène dans un endroit super cool qui vient d'ouvrir ses portes à La Roche-sur-Yon en France. C'est un nouveau centre aéré. Il paraît qu'ils ont plein de super jeux. Venez, on va voir.
6: Wouf! Bienvenue à Woofstock, les pitchounes. Que puis-je faire pour vous?
7: Woofstock? Oh, c'est rigolo comme nom. On voudrait essayer le nouveau centre aéré.
6: Wouf, bien sûr. Vous êtes quelle race de chien?
7: Eh bien, je ne suis pas un chien, je suis...
6: Vous avez pensé amener votre collier avec votre médaille et une petite réserve de croquettes?
7: Non, j'ai pas emmené ça, c'est-à-dire que je n'ai pas de médaille.
6: Désolé, n'acceptons pas les chiens sans médaille.
7: Mais je ne suis pas un chien, je suis journaliste pour les Pitchounes, je suis une humaine.
6: Une humaine? Mais non, ici c'est le premier centre aéré uniquement pour les toutous. 1000 mètres carrés de jeu, nos maîtres nous déposent le matin en partant au travail et on passe toute la journée ici.
7: Oh mais oui, il y a plein de jeux.
6: Trampoline, tunnel, bac à sable, palissade, il y a tout ce qu'il faut pour s'amuser. Ici, on se dépense et on apprend plein de choses. Je vous laisse, c'est l'heure du toboggan. Ouf, ouf.
7: Ça alors, le premier centre aéré pour chiens, ça c'est une info bizarre et insolite.
6: Mais 100% vrai.
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3: 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Tu sais quoi? C'est le week-end.
4: Mais rassure-toi, tu as quand même rendez-vous avec le best-of de l'actu du jour de la semaine. Salut nos petits pitchouns! Et dans l'actu de ce lundi, on vous emmène en Italie, sur un site touristique très connu, les fameuses ruines de Pompéi. Vous avez sûrement déjà entendu parler de cette ville romaine. Elle a été complètement ensevelie sous la lave en moins 79 avant Jésus-Christ à cause de l'éruption d'un volcan, le Vésuve. Le directeur de Pompéi vient d'annoncer qu'il vient d'embaucher toute une équipe pour s'occuper du lieu et lui redonner le même aspect qu'il y a 2000 ans.

0: Mais laissez passer l'équipe de choc.
1: Des moutons? Mais qu'est-ce que vous faites là?
0: Ben, on a été embauché par le directeur de Pompéi.
1: C'est vous, l'équipe de choc?
0: Mais oui, ben, absolument. Nous sommes 150 moutons et notre berger à avoir été embauché. Nous sommes essentiels ici. Grâce à nous, finis les tondeuses. On s'occupe de tondre les pelouses du site historique sans faire de bruit.
1: Ah oui, c'est sûr, c'est pratique.
0: Et grâce à nous aussi, le site va enfin ressembler à ce qu'il était à l'époque romaine, quand il était recouvert de moutons.
1: Mais oui, en effet, c'est super. Merci l'équipe de choc des moutons.
0: À votre service. Les moutons en action.
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Il était une fois un prince qui voulait se marier. Mais sa tâche était fort difficile, car il exigeait que sa future épouse soit une vraie, une parfaite, une grande princesse, pétrie de qualités morales et physiques. Il avait parcouru 10, 20, 30 royaumes à la recherche de cette perle rare. Il était même allé jusqu'en Chine. Mais aucune des princesses qu'il avait croisées ou qui lui avaient été présentées ne trouvait grâce à ses yeux. Celle-ci était trop comme ci, celle-là trop comme ça, la suivante pas assez ceci et l'autre un peu trop comme ça. Le roi, son père, et la reine, sa mère, commencèrent à s'impatienter, à trouver le temps long. Il fallait absolument que le prince finisse par se marier. Or, un soir que l'orage grondait au dehors et que la pluie tombait en rafale, on entendit frapper à la porte du château. Le roi, qui depuis cette histoire de mariage sans cesse repoussée avait des insomnies, alla lui-même ouvrir. Il fut bien étonné de voir se présenter une bien belle jeune fille, trempée jusqu'aux os, mais qui néanmoins avait l'allure fière. Elle était même superbe, presque royale, malgré sa robe et ses cheveux mouillés. Elle annonça d'une voix claire qu'elle pensait être la femme tant recherchée par le prince, l'épouse parfaite, et qu'elle venait de fort loin pour lui être présentée. La reine la trouva un peu présomptueuse, mais se dit qu'après tout, celle-ci ou une autre ferait bien l'affaire. Il fallait profiter de cette occasion. Et elle mit au point une ruse pour finir par convaincre son fils que cette visiteuse tombée du ciel était vraiment extraordinaire. Elle décida donc d'un stratagème fort ingénieux. Elle fit pénétrer la jeune fille dans la chambre des invités et, comme il était tard, elle lui proposa d'abord de se reposer et que le prince lui serait présenté le lendemain. C'est alors qu'elle plaça discrètement un petit pois bien rond et bien sec sous le matelas du lit. En plus de cela, elle empila par-dessus une dizaine de matelas supplémentaires. La princesse grimpa sur cette pile étrange qui touchait presque le plafond et s'endormit sans poser de questions. Au matin, la reine s'empressa de demander à son invitée comment s'était passée la nuit. « Fort mal, répondit-elle. J'étais couchée sur quelque chose de si dur que mon corps en gardera sans doute des bleus pendant longtemps. » Le roi et la reine échangèrent un clin d'œil et un sourire complice. Ils interpellèrent le prince qui passait par là. « Approche ! Voilà une princesse parfaite pour toi. Même à travers 10 matelas, elle a souffert toute la nuit de la dureté d'un petit pois placé sous sa couche. » Seule une princesse de sang royal a une peau assez fine pour sentir cela. Elle n'a donc aucun défaut. Elle est en plus sensible, sincère, courageuse et tout et tout et tout. Voilà donc ta future femme. Le prince, pris de court par ses arguments bien choisis, mais aussi la très grande beauté de la jeune fille, décida de se marier au plus vite. Le jour de ses noces, rayonnant de bonheur, il fut persuadé d'épouser l'image même de la perfection et du charme féminin. Ce qui, entre nous, n'était pas loin d'être la vérité. Quant au célèbre petit pois, on dit qu'il est encore visible au musée de la ville.

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2: Le chat Pablo. Pablo est un adorable petit chat. Mais il a un énorme problème. Il ne veut pas manger de souris. Dans la famille Matou, ce n'est pas possible de détester les souris. Alors maman a décidé de lui apprendre à chasser. Ce matin, première leçon, repérer les trous de souris. Pablo sait bien où ils sont, mais il ne veut pas fâcher maman. Alors il écoute bien sagement. À son tour, il montre à maman qu'il sait où se cachent les souris. Maman est très fière.
3: « Bravo, tu n'as plus qu'à attendre !»
2: dit-elle en s'éloignant. Pablo attend tout l'après-midi, mais point de souris à l'horizon. Il rentre donc bredouille à la maison. Maman déclare
3: « Ce n'est pas grave, demain, deuxième leçon !»
2: En effet, le lendemain, Pablo a droit à un second cours, attirer les souris. Maman lui montre comment faire un piège à souris. Pablo n'a aucune envie d'attraper une souris, mais il part quand même à la chasse et pour ne pas décevoir maman, il espère en attraper une. Il se poste devant un trou de souris et installe le petit bout de gruyère. Puis, il attend et finit par s'endormir. À son réveil, le morceau de fromage a disparu.
4: Oh là là, Pablo est dans tous ses états. Que va dire maman s'il revient encore sans rien?
2: C'est alors qu'il aperçoit une toute petite souris en train de savourer le fromage. Alors, il s'approche doucement quand il entend
5: « Non, je sais que tu ne me mangeras pas !»
4: Surpris, Pablo s'arrête net. Mais comment sait-elle ça?
5: « Tu as la mine d'un chat qui déteste les souris !»
2: reprend Julie la souris.
3: « C'est vrai !»
2: avoue-t-il.
3: « Mais je dois en ramener une, sinon je vais être la risée de la famille !»
2: La souris propose à Pablo une solution. Faire semblant. Le chat trouve l'idée géniale et les voilà tous les deux en route pour la maison. En chemin, ils font connaissance et se trouvent plein de points communs. Arrivé devant la maison de Pablo, la souris saute dans la gueule de son ami qui parade fièrement devant maman. Mais maman n'est pas dupe. Elle a bien vu les clins d'œil de Julie.
3: Allez, libère-la. J'ai bien compris que tu n'aimais pas les souris. On dirait même que tu t'es fait une amie.
2: Pablo fait descendre Julie et fait les présentations.
3: Oui, maman, je ne veux pas manger de souris, mais plutôt jouer avec Julie.
2: Maman a fini par accepter, même si cela paraît bizarre. Pablo, lui, est le plus heureux des petits chats. Il joue et mange du fromage avec sa copine Julie, la petite souris.
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0: Cela s'est passé en Russie, il y a plusieurs siècles de cela. Youri était un jeune berger qui vivait dans les forêts immenses de Khimki, qui entouraient alors la ville de Moscou. Il ne possédait que 3 moutons et vivait donc de façon assez misérable dans sa petite isba de bois. Néanmoins, il était apprécié de tous car il était courageux et avait bon cœur. Un jour, il rencontra sur un sentier un étrange vieillard accompagné de 3 chiens au pelage noir, aussi noir qu'une nuit sans lune. « Faisons un échange, lui dit le vieillard. Donne-moi tes 3 moutons et je te donne mes 3 chiens. » Youri, très surpris, lui répondit « Mais que ferais-je donc de 3 chiens ? Il va me falloir les nourrir alors que mes 3 moutons se débrouillent tout seuls à brouter l'herbe des sous-bois. » « Tu ne perdras pas au change, insista l'étrange vieillard. Ils te seront fidèles et même te nourriront, crois-moi. Le premier s'appelle « Apporte à manger ». Le second, mets-le en pièces. Et le dernier, le plus fort, s'appelle Brise-fer. Youri, bien qu'incrédule, accepta le marché et dès que le vieillard disparut, accompagné de ses anciens moutons, il demanda au premier chien « J'ai faim, apporte à manger !» Le chien s'en alla quelques minutes et revint avec un panier plein de provisions. Youri, tout heureux et l'estomac bien rempli, reprit le chemin de son isba, accompagné de ses 3 nouveaux amis. Un peu plus loin, il croisa la route d'un carrosse où était installée une jolie princesse à l'air triste. Un cocher menait l'attelage et Youri lui demanda « Quel étrange équipage! Où allez-vous cocher? Et qui est cette demoiselle qui pleure ?»« Ah, c'est un grand malheur, mon garçon. Un horrible dragon vient d'élire domicile de l'autre côté de la forêt et il exige de dévorer la fille du tsar. Sinon, il mettra tout le pays à feu et à sang. Alors voilà, je lui amène la princesse Anastasia. Et je ne suis moi-même pas très rassuré. » « Je vous accompagne !» répondit Youri. Et il grimpa sur le marchepied du carrosse, tandis que ses 3 chiens trottinaient à l'arrière. Ce qui devait arriver, arriva. En chemin, nos 2 jeunes gens tombèrent fous amoureux l'un de l'autre. Mais voilà soudain que le dragon arrive, crachant des flammes, grondant comme le tonnerre. Il se précipite vers la fille du tsar pour l'emporter dans sa caverne. Alors Youri cria « Mets-le en pièces !» Le second chien, tel une furie, se précipita à la gorge du dragon et en quelques coups de croc aussi puissants que magiques, il terrassa l'horrible bête qui s'écroula mordue au pied du carrosse. Il dévora l'animal entièrement, ne laissant que ses 2 cornes de dragon dans la poussière. Youri, en souvenir, ramassa les cornes et les mit dans sa musette. La princesse Anastasia lui demanda alors de venir avec elle au palais du Kremlin pour lui présenter son père et même pour qu'il lui demande sa main. Il lui avait sauvé la vie après tout. Il avait bien mérité de devenir son mari. Et en plus, elle l'aimait de tout son cœur. Youri lui répondit qu'il voulait d'abord parcourir le pays pendant quelques mois et qu'il reviendrait très bientôt, promis, juré, pour la retrouver et l'épouser. Un peu triste, mais confiante dans l'avenir, la princesse reprit sa route, accompagnée du cocher. Mais celui-ci eut alors une idée bien malhonnête. Arrivé sur un vieux pont dominant un immense précipice, il menaça de jeter la jeune fille dans le vide si celle-ci ne disait pas que c'était lui et lui seul qui avait tué le dragon et non pas Youri. Ainsi, à lui les honneurs et le droit d'épouser la princesse. La pauvre Anastasia, déjà troublée par tous les événements de la journée, finit par accepter plutôt que de mourir. Bien entendu, le tsar, tout heureux de retrouver sa fille vivante et de savoir que son cocher avait débarrassé la région de Moscou de ce terrible dragon, le couvrit d'or et lui offrit la princesse en mariage. La cérémonie des noces fut fixée pour le premier jour du printemps. Et figurez-vous que c'est justement à ce moment-là que Youri, toujours accompagné de ses trois chiens, rentra dans la ville pour retrouver comme prévu sa bien-aimée. Il entendit partout dans les rues que l'on parlait du mariage de la princesse Anastasia et de ce cocher courageux qui avait tué de ses propres mains le dragon.
1: « mais non, c'est moi seul qui ai fait cela et qui dois épouser la fille du tsar !»
0: Personne ne crut le pauvre Youri. On lui jeta des pierres et on le mit en prison. Depuis la fenêtre de son cachot, il voyait les préparatifs de la fête sur la place voisine et son cœur se mit à battre plus fort quand la princesse, qui avait l'air bien triste, et son père le tsar apparurent. Le cocher, le traître, était là lui aussi et son regard reflétait l'envie et l'orgueil. Soudain, Youri vit ses chiens dans la foule et appela
2: « Brisefer ! Brisefer !»
0: Le troisième chien s'approcha du soupirail et d'un coup de mâchoire en brisa net les barreaux de métal. Youri était libre. Il se précipita alors vers le cortège royal en criant
1: « Non, non, c'est moi qui ai tué le dragon. Je reviens selon ma promesse, épouser la princesse. »
0: La jeune fille retrouva aussitôt le sourire et se jeta dans les bras du jeune berger. Le tsar était abasourdi, les soldats pétrifiés, les convives stupéfaits, car les chiens faisaient la fête à la princesse et tout ce joli monde semblait bien s'apprécier et se connaître.
1: « Regardez, son Altesse, voici des cornes prises sur le cadavre du dragon. Cet homme, votre cocher, est un imposteur, un menteur. »
0: La princesse confirma toute l'histoire à son père. Le cocher remplaça donc aussitôt Youri en prison et Youri, après un brin de toilette, prit la place du marié. Ainsi, tout se termina par un beau mariage et un grand festin où les trois chiens furent gâtés comme des princes en recevant chacun une triple ration de croquettes.

0: Il était une fois un homme si grand et si large, avec des jambes si hautes et des bras si longs, que tout le monde pensait qu'il était un géant. Pourtant, c'était seulement un homme, mais un homme si bizarre qu'il faisait peur aux gens. Il avait des sourcils comme des buissons de ronces et des cheveux comme une forêt. Il les coupait lui-même avec un grand sécateur parce que les coiffeurs n'osaient pas y toucher. Surtout, surtout, il avait l'air triste à pleurer et il ne disait jamais, jamais un seul mot. Aussi l'appelait-on sans parole. Il s'était construit, près de la forêt, une maison à sa taille, avec des portes et des fenêtres si hautes que sa petite fille, Fleur Belle, ne pouvait atteindre les poignées pour les ouvrir ou les fermer qu'en montant sur un tabouret. Souvent, le soir, sans trop savoir pourquoi, elle pleurait et elle soupirait. Pourquoi mon père est-il si grand? Et pourquoi ne me dit-il jamais un seul mot? Elle avait beau rapporter de la forêt des bouquets magnifiques et de l'école des notes fantastiques, sans parole, ne lui disait jamais rien. Fleur Belle avait alors ramené de la forêt des bouquets d'orties et de l'école des notes affreuses. Mais sans parole, n'avait rien dit non plus. Quand la vieille Madame Alice, qui venait chaque matin faire un peu de ménage ou de cuisine, demandait au géant « Alors, qu'est-ce que je fais aujourd'hui? Une quiche Lorraine ou des tomates farcies ?» Sans parole, se contentait de la regarder d'un air furieux et, haussant les épaules, il sortait de la maison. Un jour, Fleur Belle demanda « Madame Alice, pourquoi mon père ne parle-t-il pas? N'a-t-il jamais appris? Ou bien a-t-il usé tous ses mots ?» Madame Alice soupira. Pauvre Fleur Belle. Au contraire, avant ton père parlait beaucoup et il riait aussi et il dansait tous les dimanches. Mais du jour où tu es née et où ta mère est morte, il est devenu muet. On dit qu'il a mis tous ses rires et tous ses mots dans un panier d'osier et qu'il a jeté le panier dans l'étang. Alors, cet après-midi-là, sitôt Madame Alice partie, Fleur Belle se met en route dans la forêt, bien décidée à retrouver le panier de mots. Comme elle ne connaît pas bien la forêt, elle demande à un mouton noir attaché au piquet « Mouton noir, sais-tu où est l'étang ?» Le mouton noir se dit « C'est dangereux l'étang pour les petits enfants, mais elle est la fille de ce méchant géant qui m'attache au piquet toute la journée. Tant pis pour elle, je vais lui dire. » Et le mouton répond « Par là, regarde, par ce petit chemin-là » Fleur Belle remercie et elle prend le petit chemin plein de fleurs et de mûres chaudes. Quand elle arrive enfin à l'étang, elle aperçoit un canard vert. « Dis-moi, canard, n'as-tu pas vu un panier d'osier dans cet étang ?» Le canard se dit
1: « Cet enfant ne devrait pas aller dans l'étang, elle risque de se noyer. Mais elle est la fille de ce méchant géant qui essaye de me tuer chaque année quand la chasse est ouverte. Tant pis pour elle, je vais lui dire. »
0: Aussi, il répond
2: « Oui, je l'ai vu, il est exactement au milieu de l'étang. »
0: Fleur Belle remercie et elle se met à nager. L'eau est fraîche et c'est d'abord bien agréable de se baigner. Mais l'étang est grand et la fille, petite, aussi. Quand elle parvient au milieu de l'étang, elle est à bout de souffle. Elle demande en haletant à une vieille carpe aux écailles grises « As-tu vu un panier plein de rires et de mots ?» La carpe se dit
3: « Si elle essaye de prendre ce panier, elle va se noyer. » Mais elle est la fille de ce méchant géant qui pêche les poissons pour les manger. Tant pis pour elle, je vais lui dire. »
0: Et elle répond
3: « Le panier est là, tout au fond de l'étang. »
0: Mais dès que la petite tête de Fleur Belle a disparu dans l'eau noire, La vieille carpe regrette ce qu'elle a fait et se frappant de ses nageoires pour aller plus vite, elle se précipite au bord de l'étang et elle appelle
4: « Canard, canard, la fille du géant va se noyer, cours le prévenir !»
0: Le canard regrette aussi. Il décolle de l'étang en se frappant les ailes pour aller plus vite et il atterrit près du mouton.
2: « Mouton, mouton, vite préviens le géant, sa fille se noie !»
0: Le mouton ronge vite sa corde pour se détacher et plein de remords, il court bêlé à 100 paroles.
2: « Ta fille est noyée, viens vite !»
0: Pendant ce temps, Fleur Belle commence à remonter, pleine de joie d'avoir trouvé le panier. Mais avec ce panier serré sur son cœur, c'est difficile. Elle n'a plus qu'un seul bras pour écarter les racines, les tiges des roseaux et les iris d'eau qui s'en mêlent dans ses jambes. Bientôt, Fleur Belle est si fatiguée qu'au lieu de monter, elle se met à redescendre. La pauvre Fleur Belle dégringole de tiges en racines et elle pense « Oh, pourvu que je ne me noie pas !» Mais tandis qu'elle continue à descendre, le géant sans parole du haut de sa barque a aperçu sa petite fille. D'un grand geste, il lance son filet jusqu'au fond de l'étang. Et quand il le ramène, Fleur Belle est dedans. Sans parole, le hisse de toutes ses forces, et le mouton l'aide avec ses dents, et le canard avec ses pattes, tandis que la carpe, du fond de l'étang, pousse le filet avec son dos et sa tête. Quand Fleur Belle, couchée au fond de la barque, ouvre les paupières, elle voit le visage de son père penché au-dessus d'elle. Les yeux du géant sont pleins de larmes, mais il ne dit toujours rien. Alors vite, Fleur Belle ouvre le panier. Aussitôt, les mots se précipitent dans le géant et ils disent avec une voix pleine de tendresse « Heureusement que j'ai repêché ma petite fille. Un peu plus, je restais tout seul. » Et alors, à qui aurais-je pu parler? C'est que j'ai beaucoup de choses à lui dire, moi. Parole de sans-parole.

et l'escargot. Lentement, très lentement, la limace vient en rampant. Intriguée par l'escargot et sa coquille sur son dos. Lentement, toujours rampante, elle pense « Je serai plus lente en portant ce lourd fardeau. Merci, monsieur l'escargot. » Printemps magique. Printemps est venu. Il a balayé la tempête têtue qui voulait rester. Et la brise légère, amie de printemps, m'a soufflé un air doux et caressant. 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
0: Salut les Pitchouns et bienvenue dans cette nouvelle Actu Ludique. Aujourd'hui, dans notre Actu Ludique, on présente un jeu super rigolo à sortir lors de vos après-midi en famille ou entre amis. Creativity. Avec ce jeu de société, une chose est sûre, il va falloir être rapide et très créatif. Le principe est simple. À chaque tour, 5 mots à faire deviner sont révélés. Et c'est le joueur actif qui choisit comment les faire deviner. Tu préfères un dessin, un mime rigolo, une petite sculpture avec de la pâte ou même fredonner une chanson, tout est permis. Mais attention, plus la méthode est difficile, plus tu gagnes de points. Et bien sûr, tout ça se joue contre la montre. Il faut être malin, rapide et surtout bien s'amuser. C'est un jeu qui plaît autant aux débutants qu'aux experts des jeux de société. Il met l'ambiance à tous les coups et développe l'imagination et l'expression. Alors prêt à relever les défis et à faire deviner des mots de toutes les manières possibles, testez vite Creativity, un jeu plein d'énergie et de fou rire. Et voilà les Pitchouns, vous savez tout de cette actu ludique. Quant à moi, je vous dis à bientôt.

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1: Salut les Pitchouns et bienvenue dans ce nouvel agenda des sorties. Près de Paris, à Parrot World, les Pitchouns partent pour une aventure incroyable au cœur de la nature sud-américaine. Les enfants découvrent des centaines d'animaux fascinants comme des perroquets multicolores, des jaguars, des manchots ou encore des loutres géantes dans un immense parc immersif. Tout au long du parcours, les enfants traversent des décors tropicaux, assistent à des animations autour des animaux et vivent une expérience au plus près de la faune. Une sortie parfaite pour les Pitchouns qui adorent les animaux et découvrir en plein air. Ensuite, direction Wave Island, près d'Avignon, les Pitchouns profitent d'immenses toboggans aquatiques, de piscines à vagues et de grandes zones de jeux d'eau. Les plus courageux testent les attractions les plus rapides pendant que les plus petits s'amusent dans des espaces adaptés à eux. Une journée parfaite pour commencer l'été avec plein d'éclaboussures. Et enfin, cap sur Vulcania en Auvergne. Les familles plongent dans un parc spectaculaire autour des volcans et des phénomènes naturels. Les enfants découvrent des expériences immersives, des animations interactives et des attractions dynamiques autour de la Terre et des éruptions volcaniques. Une sortie qui mélange aventure, science et sensation. Et voilà les enfants, vous savez tout de cet agenda des Pitchouns. Quant à moi, je vous dis à la semaine prochaine.
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pèlerin d'un curieux gros chat qui avait toujours faim. On l'appelait Pépette, c'était son petit nom. Il était né sur la planète des matogloutons. Il mangeait du nougat.

0: trouva le chat, le bidon percé.
1: Par le petit trou, on pouvait voir sortir tout ce que le matou avait pu engloutir.
2: Il y avait
0: un cartable.

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4: Mais rassure-toi, tu as quand même rendez-vous avec le best-of de l'actu du jour de la semaine. Salut nos petits Pitchouns! Dans l'actu de ce mardi, on vous emmène aux États-Unis, en Arizona, où Nicolas, un père de famille, est tranquillement en train de descendre dans son salon pour prendre le petit déjeuner.
5: Waouh! J'ai bien dormi! Salut Squeakers! T'as bien dormi aussi?
4: Squeakers? C'est votre chat?
5: Mais non, pas du tout! Squeakers, c'est mon chien! Un little chihuahua! Vous voyez là? Il est en train de dormir dans son panier. Je vais me faire un café pour bien me réveiller.
4: Alors Nicolas, je suis désolée, mais ce truc-là qui dort dans le panier, ça ressemble pas du tout à un chihuahua, ça ressemble plutôt à un chat, enfin à un très gros chat même.
5: What? Mais qu'est-ce que vous racontez comme bêtise? Vous voyez bien que... Oh my god! Mais qu'est-ce que c'est que ça? Où est passé Squeakers?
4: Ah bah voilà, c'est bien ce que je disais, c'est pas un chihuahua.
5: Il y a un lynx dans le panier de Squeakers.
4: Ah oui, je me disais bien que ça ressemble à un animal sauvage avec ses oreilles poilues.
5: Au secours, help! Un lynx roux dans le salon.
4: Nicolas a pris en photo le lynx roux en train de dormir dans une couverture bien emmitouflée dans le panier de Squeakers et il a appelé les autorités qui sont venues mettre le lynx dehors. Quant à Squeakers, on l'a retrouvé le lendemain. Le lynx lui avait bien piqué sa place dans la maison.

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5: Bonjour, aujourd'hui, intéressons-nous au sel présent dans l'eau. Pour appréhender ce phénomène, nous devons retourner très très loin, il y a 4 milliards d'années, c'est-à-dire avant même que les premiers dinosaures aient foulé le sol de notre planète. À cette période, la Terre était soumise à une forte activité volcanique. Les éruptions étaient très nombreuses et surtout très violentes, et chargeaient l'atmosphère de gaz, du chlore, du gaz carbonique ou encore du soufre, et également de vapeur d'eau. Cela a duré 100 millions d'années, avant que la planète finisse par refroidir. Cela a conduit à des pluies qu'on appelle pluies acides, puisque la vapeur condensée, chargée de gaz carbonique, présente dans l'atmosphère, retomba, ce qui entraîna l'érosion de la roche. L'érosion est un processus physique et chimique naturel qui signifie que le sol et les roches vont se creuser, disparaître petit à petit, à cause d'éléments extérieurs, comme l'eau par exemple. Cela a formé les rivières et les océans que nous connaissons aujourd'hui. Lors de ces écoulements, des rivières vers les océans, l'eau a entraîné les particules de rochers avec elle, dont du sodium, qui s'est accumulé dans les mers. Ce sodium s'est associé au chlore présent dans les pluies et a formé le chlorure de sodium, c'est-à-dire le sel que nous connaissons si bien aujourd'hui et que nous retrouvons dans nos plats sur nos tables. On pourrait se demander pourquoi seule l'eau des océans est salée. C'est tout simplement parce qu'il n'y a que l'eau qui peut s'évaporer. Le chlorure de sodium, lui, reste dans les océans. De plus, cette substance, donc le chlorure de sodium, s'associe à des éléments chimiques présents en milieu sous-marin qui ne sont pas présents dans les rivières. Et voilà, tu sais désormais pourquoi l'eau des océans et des mers est salée. À bientôt pour une prochaine question.
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0: Guillaume ? Guillaume ?
1: Oui ?
0: Est-ce que tu pourrais me raconter une histoire ?
1: D'accord, mais pas n'importe quelle histoire. Je vais te raconter les animaux. Oh, un corbeau ! Ou est-ce une corneille ?
2: La corneille et le corbeau sont-ils différents ?
1: Alors, même si ce sont deux animaux appartenant à la famille des corvidés, on peut les différencier grâce à leur envol. Et ce n'est pas tout. Les plumes de leur queue sont différentes. Celle du corbeau a une forme de pointe de losange, tandis que celle de la corneille a une forme d'éventail.
2: Pourquoi sont-ils représentés lors de la période d'Halloween ?
1: Les corbeaux ont toujours suscité des prophéties plus ou moins bonnes. Ce sont des oiseaux omnivores et opportunistes qui vont manger de tout et plus particulièrement des charognes, qui sont donc des animaux décédés. Ainsi, on les a associés à la mort, au malheur. D'ailleurs, le mot corbeau vient du latin corvus, qui signifie la malédiction. En revanche, dans la mythologie scandinave, le corbeau a une très bonne réputation, totalement à l'opposé de celle des autres pays, puisqu'il a pour rôle la création.
2: Pourquoi les entend-on souvent le soir en hiver ?
1: Les corbeaux se regroupent à la cime des grands arbres à la tombée de la nuit afin d'y loger pour dormir. Ces grands dortoirs leur permettent de s'abriter des dangers nocturnes et le nombre permet de dissuader n'importe quel prédateur. Les ornithologues s'intéressent beaucoup à lui car il peut imiter des sons de son environnement, y compris la voix humaine. Alors attention à ne pas le froisser, il pourrait te jouer un mauvais tour.
2: Est-il intelligent ?
1: Le corbeau est un animal intelligent capable d'analyser ce qu'il voit et de tester son environnement. Par exemple, au Japon, une scène a été tournée. Faute de réussir à casser des noix seulement avec son bec, il les laisse tomber sur la route, devant les pneus des voitures, sur les passages piétons, quand elles sont à l'arrêt et donc au rouge. Au feu vert, il attend patiemment que les voitures écrasent et cassent pour lui les noix. Quand le rouge revient, il n'a plus qu'à se servir. Les corbeaux sont très étudiés par les scientifiques qui sont unanimes. Les corbeaux peuvent rivaliser avec des singes, voire les grands primates comme l'orang-outan.
2: On peut le voir manger proche du loup ou même des coyotes. Ne risque-t-il pas de passer sous un croc ?
1: Alors ça, c'est une bonne question. Contrairement à ce qu'on pense, le corbeau n'arrive pas après le loup ou le coyote, mais avant le loup et le coyote. Finalement, il se sert de ses canidés pour s'alimenter. Volant au-dessus des animaux morts qu'il décèle grâce à sa vision, il appelle les prédateurs pour qu'ils ouvrent les corps et ainsi il pourra se servir parmi les plus beaux morceaux.
2: Est-il fidèle ?
1: Les corbeaux sont généralement fidèles. Une fois le couple formé, ils passent toute leur vie ensemble et sur le même territoire. Mais ce n'est pas facile de gagner le cœur d'une femelle. Le mâle devra effectuer une parade nuptiale en réalisant des acrobaties aériennes prouvant à la femelle qu'il est capable de chasser. Si elle accepte ses avances, et seulement si, le couple se formera et trouvera un territoire bien à eux. La femelle

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2: On y va. 3, 4.
3: Papa.
2: Oui.
3: Papa.
2: Attends, attends, j'enregistre là. Attends.
3: Papa.
2: Laisse-moi deux petites minutes.
3: Papa.
2: Ça peut être simple.

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1: Salut les pitchounes et bienvenue dans ce nouvel agenda des sorties. Près de Paris, à Parrot World, les pitchounes partent pour une aventure incroyable au cœur de la nature sud-américaine. Les enfants découvrent des centaines d'animaux fascinants comme des perroquets multicolores, des jaguars, des manchots ou encore des loutres géantes dans un immense parc immersif. Tout au long du parcours, les enfants traversent des décors tropicaux, assistent à des animations autour des animaux et vivent une expérience au plus près de la faune. Une sortie parfaite pour les pitchounes qui adorent les animaux et découvrir en plein air. Ensuite, direction Wave Island, près d'Avignon, les pitchounes profitent d'immenses toboggans aquatiques, de piscines à vagues et de grandes zones de jeux d'eau. Les plus courageux testent les attractions les plus rapides pendant que les plus petits s'amusent dans des espaces adaptés à eux. Une journée parfaite pour commencer l'été avec plein d'éclaboussures. Et enfin, cap sur Vulcania en Auvergne. Les familles plongent dans un parc spectaculaire autour des volcans et des phénomènes naturels. Les enfants découvrent des expériences immersives, des animations interactives et des attractions dynamiques autour de la Terre et des éruptions volcaniques. Une sortie qui mélange aventure, science et sensations. Et voilà les enfants, vous savez tout de cet agenda des pitchounes. Quant à moi, je vous dis à la semaine prochaine.
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3: 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Tu sais quoi? C'est le week-end.
4: Mais rassure-toi, tu as quand même rendez-vous avec le best-of de l'actu du jour de la semaine. Salut nos petits Pitchouns, dans l'actu du jour, on vous parle d'un sujet d'actualité qui préoccupe tout le monde en ce moment, l'intelligence artificielle. En effet, on s'est rendu compte qu'avec l'intelligence artificielle qui est de plus en plus perfectionnée, les petits robots étaient capables de nous remplacer pour faire tout un tas de choses. Ils s'affrontaient mieux que nous, fabriquer des machines ou écrire des articles dans le journal.
5: Nous, les petits robots, nous allons bientôt dominer la planète.
4: Je suis sûre qu'il y a au moins une chose que vous ne savez pas faire, c'est pas possible.
5: Si, si, nous savons tout faire. Demande-moi ce que tu veux.
4: Ok, tu sais peindre? Faire des super tableaux comme les grands maîtres?
5: Évidemment, regarde, je viens de peindre cette magnifique toile.
4: Je connais ce tableau, c'est la jeune fille à la perle de Vermeer, c'est hyper connu.
5: Et c'est moi qui l'ai fait.
4: Quoi? C'est toi? Mais enfin, c'est magnifique, incroyable, on dirait l'original.
5: Je sais, je suis hyper doué.
4: Attends, c'est quoi ça? Elle a deux boucles d'oreilles.
5: Oui, en effet.
4: Ah non, sur le tableau original, on ne voit qu'une boucle d'oreille.
5: Quoi? Mais non, enfin, c'est pas possible. Ce n'est pas...
4: Ah, mais tu sais, l'art, ce n'est pas logique.
5: Je me sens pas bien. Je bug.
4: Eh oui, le petit Pitchoun, rassurez-vous, il y a plein de choses que l'intelligence artificielle ne pourra pas refaire. Ah, nous sommes sauvés. À demain, les Pitchouns, pour une nouvelle actu du jour. Bizarre, drôle, insolite, mais vrai.
5: Je bug.
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0: Salut les Pitchouns et bienvenue dans cette nouvelle Actu Ludique. Aujourd'hui, dans notre Actu Ludique, on présente un jeu super rigolo à sortir lors de vos après-midi en famille ou entre amis. Creativity. Avec ce jeu de société, une chose est sûre, il va falloir être rapide et très créatif. Le principe est simple. À chaque tour, 5 mots à faire deviner sont révélés. Et c'est le joueur actif qui choisit comment les faire deviner. Tu préfères un dessin, un mime rigolo, une petite sculpture avec de la pâte ou même fredonner une chanson, tout est permis. Mais attention, plus la méthode est difficile, plus tu gagnes de points. Et bien sûr, tout ça se joue contre la montre. Il faut être malin, rapide et surtout bien s'amuser. C'est un jeu qui plaît autant aux débutants qu'aux experts des jeux de société. Il met l'ambiance à tous les coups et développe l'imagination et l'expression. Alors prêt à relever les défis et à faire deviner des mots de toutes les manières possibles, testez vite Creativity, un jeu plein d'énergie et de fou rire. Et voilà les Pitchouns, vous savez tout de cette actu ludique. Quant à moi, je vous dis à bientôt.
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1: Salut les Pitchouns et bienvenue dans cette nouvelle positive attitude. Aujourd'hui, on va parler d'un événement qui s'est passé en Floride, aux États-Unis. Vous savez, c'est là où il fait très chaud, il y a de belles plages, mais aussi il y a une grosse tempête. Un ouragan qui s'appelle Milton. Un ouragan, c'est comme un vent très fort qui tourne rond et qui peut tout emporter sur son passage. Mais il y a aussi une belle histoire au milieu de tout ça. Il y avait un petit chien tout seul attaché à une clôture près d'une route. Il avait peur et il ne savait pas quoi faire. Heureusement, des policiers sont arrivés et ils l'ont sauvé et l'ont emmené chez un vétérinaire pour qu'il soit soigné et maintenant il va bien. C'est une histoire qui nous montre que même pendant les moments difficiles, il y a toujours des gens gentils pour aider les animaux. Et voilà les pitchouns, vous savez tout de cette positive attitude. Quant à moi, je vous dis à la prochaine.
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0: Guillaume ? Guillaume ?
1: Oui ?
0: Est-ce que tu pourrais me raconter une histoire ?
1: D'accord, mais pas n'importe quelle histoire. Je vais te raconter les animaux. Imagine-toi découvrir le désert. Il commence à faire nuit. Tu marches. Et tu marches encore. Puis, d'un coup, tu stoppes net ta progression. Devant toi, petit, tout petit même. Mais c'est un scorpion quand même.
2: Le scorpion est-il dangereux ?
1: Il existe 500 espèces recensées. Une cinquantaine représentent un réel danger pour l'homme et une vingtaine sont mortelles. Le scorpion est craint par l'homme et reste très dangereux. Armé de ses pinces et de son dard, il vaut mieux ne pas être trop proche de lui.
2: Que fait-il quand il n'a plus rien à manger ?
1: Tout d'abord, le scorpion est carnivore. Il va donc manger de la viande. Il va chasser la nuit ou au crépuscule des rongeurs, des amphibiens qui sont donc des grenouilles, des crapauds, des reptiles, des invertébrés et même des arthropodes. S'il ne trouve pas de nourriture, il peut jeûner, écoute bien, il peut jeûner jusqu'à 3 ans. Mais il lui faut de l'eau, car l'eau c'est la vie.
2: Comment voit-il ?
1: Il possède une paire d'yeux médian sur le haut de la tête et 2 à 5 paires d'yeux latérales sur les côtés. Mais malgré ses nombreux yeux, il voit très mal. Il ne peut que déceler le jour et la nuit. Sache également qu'il n'a pas de bonnes oreilles.
2: S'il n'a pas de bons yeux ni de bonnes oreilles, comment s'oriente-t-il ?
1: Il s'oriente grâce à ses pattes. Chacune des 8 pattes porte plusieurs organes cuticulaires, c'est-à-dire une couche protectrice, qui pourrait avoir des fonctions mécanoréceptrices. Il comporte des oies, des éperons, des griffes et une structure commune à tous les arachnidés, la fente sensorielle. Cette fente sensorielle confère à cet animal, comme les araignées d'ailleurs, une extraordinaire sensibilité aux vibrations. Il se déplace en fonction de ce qu'il ressent avec ses pattes, tout simplement.
2: Même pour chasser ?
1: Tout à fait. Quand on marche sur une surface, comme du sable, on provoque des ondes imperceptibles pour nous, mais perceptibles par le scorpion grâce à ses pattes. Il va alors se déplacer en fonction de ce qu'il ressent. Pour chasser, il va se hisser sur ses pattes, les pinces en avant. La patience est mère de réussite, comme on dit. Il attend, analyse, se déplace. Si la proie est passée à travers ses pinces, il recommence. Il attend, il analyse et se déplace à nouveau. Quand il attrape sa proie avec sa pince, il a juste à piquer avec sa queue et à attendre que le venin fasse effet.
2: Que mange-t-il ?
1: Le scorpion mange des insectes, des araignées et peut s'attaquer à des escargots, des rongeurs ou encore des lézards.
2: La femelle pond-elle des œufs ?
1: Certaines espèces sont vivipares. La femelle ne pond pas d'œufs et donne naissance à des petits déjà formés. Et pour d'autres espèces, elles sont ovovivipares, c'est-à-dire que les petits se développent dans des œufs à l'intérieur du corps de la mère et à l'expulsion de ces œufs, ils naissent. La mère les transporte en début de leur vie et ce jusqu'à leur première mue. Ces mues leur permettent de grandir.
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0: 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Tu sais quoi? C'est le week-end.
1: Mais rassure-toi, tu as quand même rendez-vous avec le best-of de l'actu du jour de la semaine. Salut nos pitchounes. Aujourd'hui, dans l'actu des pitchounes, on vous emmène aux États-Unis à New York, dans le fameux service du 311, le 311, qui fête son 20e anniversaire.
2: Hello les pitchounes, bienvenue au 311.
1: Bonjour madame, je connaissais le 911, le numéro réservé aux urgences, mais alors vous, le 311, mais à quoi servez-vous exactement?
2: Oh, eh bien nous, c'est tout simple, nous répondons à toutes les questions bizarres des Americans.
1: Ah bon, mais comme quoi par exemple?
2: Par exemple, cette dame qui veut savoir comment cuisiner sa dinde pour Thanksgiving. Sur la ligne 2, j'ai un monsieur qui me signale que son frigo fait beaucoup trop de bruit.
1: Quoi? On vous appelle pour vous dire ça?
2: Sur ligne 6, j'ai quelqu'un qui cherche un spécialiste des ovnis.
1: Bah ça alors, et vous répondez à toutes ces questions bizarres?
2: Absolument! Le 311, on est là pour ça.
1: Dommage qu'on n'ait pas la même chose en France. Le 311, le super numéro de téléphone américain. Une actu bizarre, drôle, insolite.
2: But 100.
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1: Salut les Pitchouns et bienvenue dans cette nouvelle Actu Ciné. Aujourd'hui, on découvre le film La fille dans les nuages qui sort le 22 juillet. Providence a 11 ans et découvre une plume magique capable de rendre réel tout ce qu'elle écrit. Avec son cochon d'Inde Airbag, elle va embarquer dans un voyage complètement fou où son imagination devient réalité. Mais un tel pouvoir est aussi une grande responsabilité. Un film poétique et fantastique sur la créativité, les rêves et les limites de l'imaginaire. Et voilà les Pitchouns, vous savez tout sur cette Actu Ciné, je vais vous laisser en découvrir un peu plus grâce à la bande-annonce. Quant à moi, je vous dis à la semaine prochaine.
2: Une plume magique. Tout ce qu'on écrit avec devient réel. Donne la parole à son cochon d'Inde.
3: Ça marchera jamais. C'est sûr. Ah, c'est ma voix, ça.

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1: Salut les Pitchouns et bienvenue dans ce nouvel agenda des sorties. Près de Paris, à Parrot World, les Pitchouns partent pour une aventure incroyable au cœur de la nature sud-américaine. Les enfants découvrent des centaines d'animaux fascinants comme des perroquets multicolores, des jaguars, des manchots ou encore des loutres géantes dans un immense parc immersif. Tout au long du parcours, les enfants traversent des décors tropicaux, assistent à des animations autour des animaux et vivent une expérience au plus près de la faune. Une sortie parfaite pour les Pitchouns qui adorent les animaux et découvrir en plein air. Ensuite, direction Wave Island, près d'Avignon, les Pitchouns profitent d'immenses toboggans aquatiques, de piscines à vagues et de grandes zones de jeux d'eau. Les plus courageux testent les attractions les plus rapides pendant que les plus petits s'amusent dans des espaces adaptés à eux. Une journée parfaite pour commencer l'été avec plein d'éclaboussures. Et enfin, cap sur Vulcania en Auvergne. Les familles plongent dans un parc spectaculaire autour des volcans et des phénomènes naturels. Les enfants découvrent des expériences immersives, des animations interactives et des attractions dynamiques autour de la Terre et des éruptions volcaniques. Une sortie qui mélange aventure, science et sensation. Et voilà les enfants, vous savez tout de cet agenda des Pitchouns. Quant à moi, je vous dis à la semaine prochaine.
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5: Bonjour, aujourd'hui, intéressons-nous à un phénomène magnifique, les étoiles filantes. La Terre est constamment frappée par des objets venant de l'espace, les fameuses météorites. Or, atteignant notre planète, ces objets, tout simplement des rochers spatiaux, pénètrent dans l'atmosphère à des vitesses vertigineuses, car dans l'espace, rien ne peut les freiner. Mais à ces vitesses, les frottements avec l'air deviennent énormes, et le météore se met à chauffer énormément dès lors qu'il rentre dans l'atmosphère. Cet échauffement, qui fait donc brûler et briller le météore dans le ciel, nous donne le beau spectacle des étoiles filantes. La grande majorité de ces météores sont suffisamment petits pour se consumer totalement durant leur passage dans l'atmosphère et n'atteignent jamais le sol. L'étoile filante n'est alors que le dernier soupir du météore. La traînée de l'étoile filante ne vient pas à proprement parler du réchauffement du météore. Lorsque le météore, une poussière en général, entre dans les couches hautes de l'atmosphère, les gaz présents vont brûler, laissant ainsi apparaître une magnifique traînée colorée qu'on peut voir à l'œil nu. Et voilà, tu sais désormais pourquoi il y a des étoiles filantes. À bientôt pour une prochaine question.
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0: puis-je faire pour vous ?
1: Woofstock ? Oh, c'est rigolo comme nom. On voudrait essayer le nouveau centre aéré.
0: Ouf, bien sûr. Vous êtes quelle race de chien ?
1: Eh bien, je ne suis pas un chien, je suis...
0: Vous avez pensé à amener votre collier avec votre médaille ? Une petite réserve de croquettes ?
1: Non, j'ai pas emmené ça, c'est-à-dire que je n'ai pas de médaille.
0: Désolé, n'acceptons pas les chiens sans médaille.
1: Mais je ne suis pas un chien, je suis journaliste pour les pitchounes, je suis une humaine.
0: Une humaine ? Mais non, ici c'est le premier centre aéré uniquement pour les toutous. 1000 mètres carrés de jeu, nos maîtres nous déposent le matin en partant au travail. Et on passe toute la journée ici.
1: Oh mais oui, il y a plein de jeux.
0: Trampoline, tunnel, bac à sable, palissade, il y a tout ce qu'il faut pour s'amuser. Ici, on se dépense et on apprend plein de choses. Je vous laisse, c'est l'heure du toboggan. Ouf, ouf.
1: Ça alors, le premier centre aéré pour chiens, ça c'est une info bizarre et insolite.
0: Mais c'est 100% vrai.
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0: 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À bientôt les amis.
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2: Bonjour les amis, connaissez-vous bien tous les fruits? Et c'est parti!
3: Mon préféré, c'est l'abricot, de la bonne taille, juste comme il faut.

0: c'est trop injuste. Bravo, vous connaissez maintenant tous les fruits. À bientôt.
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3: Quand j'étais petite, le jeudi, c'était le jour de congé. On allait voir les amis, on allait au cinéma, on faisait aussi des recettes de cuisine, surtout de la pâtisserie, à la maison avec maman ou sans maman. Et moi, j'aimais beaucoup faire la recette de la mousse au chocolat. C'était aussi une occasion de se maquiller façon clown, parce que quand tu la manges, ça laisse toujours des moustaches autour de la bouche, et même un peu plus haut si la cuillère est très grande. Alors avec mon petit frère, on s'était mis au travail. Tu trouveras la recette en chanson à la suite de mon histoire. Et avec du bon chocolat, des œufs, de la crème, du beurre et même du rhum, un tout petit peu, on a fait notre fameuse mousse au chocolat. Rien qu'à m'écouter, tu te régales déjà, hein? C'est ce qui nous est arrivé et on a attendu qu'elle refroidisse 2 heures au réfrigérateur et on en a mangé un peu. Je dis un peu parce qu'au départ, c'était pour papa qui adore ça. Seulement, il fallait vérifier qu'elle était bonne, cette

0: Marius, un matelot provençal, avait longtemps navigué sur toutes les mers. Il avait donc mille fois constaté combien le métier de marin est pénible. D'autre part, l'infidélité des femmes des bords de mer l'avait empêché de trouver une épouse. Un jour, il prit la décision d'abandonner le métier de marin et de se marier. Après avoir bien réfléchi et roulé dans son esprit sans projet différent, voici ce qu'il décida. Il quitta son navire en bonne et due forme, mit toutes ses économies dans une ceinture de cuir qu'il portait autour de ses reins, puis, saisissant un aviron sur son épaule, prit la route qui menait vers l'intérieur du pays. Il avait quitté Toulon depuis quelques jours et avait rapidement perdu la mer de vue. Le premier village où il arriva s'appelait très joliment Colobrière. Là, il alla directement à la rencontre d'une jolie fille.
1: Oh là, ma belle! Pourriez-vous me dire si vous connaissez l'objet que je porte sur mon épaule?
0: Lui demanda-t-il.
2: Mais c'est un aviron?
0: Répondit la jeune fille étonnée.
2: Pourquoi une telle question?
0: Sans répondre vraiment à la question, il lui dit
1: « Merci, je sais ce que je voulais savoir de vous. »
0: Et il se remit en route. À chaque village qu'il rencontrait dans son voyage vers les montagnes de l'intérieur, Marius posait la même question aux jeunes filles qu'il rencontrait. Et aussitôt qu'il avait entendu la réponse « C'est un aviron », il disait « Merci » et repartait d'un pas délibéré pour s'éloigner encore davantage de la mer. Ainsi, il s'arrêta à Salerne, où sa halte ne dura que quelques heures, puis à Castellane, lieu qu'il trouva fort beau, mais qu'il ne fit que traverser. Enfin, il arriva dans un pays éloigné, bien éloigné du bord de mer, Saint-André-les-Alpes. La belle paysanne qu'il croisa avait un air gentil et sincère. Au premier regard, elle lui plut.

0: Il s'approcha d'elle et dit plus timidement qu'aux autres
1: « Mademoiselle, voudriez-vous me dire ce que je porte sur mon épaule ?»
0: La jeune fille que ses parents avaient baptisée Magali regarde l'aviron d'un air étonné, le prend dans ses mains, le soupèse, le tourne dans un sens puis dans l'autre, reste longtemps sans réponse, réfléchit encore et enfin répond au voyageur.
2: « Ma foi, monsieur, je n'en sais rien. Je n'ai jamais rien vu de semblable. » Et après y avoir mûrement réfléchi, je m'arrête à la pensée que cela doit être une pelle à four. Vous savez, la pelle dont se sert le boulanger pour enfourner le pain.
0: À cette réponse, notre ancien matelot ne se sent pas de joie, comme on le comprend. Il était, pensait-il, arrivé enfin dans un pays où les gens ne connaissaient rien à la navigation. Il se dit à lui-même, oh, « C'est ici que je me fixerai d'une manière définitive. C'est cette jeune fille que j'épouserai, car... » Elle n'a pas reconnu l'aviron, donc elle n'a jamais vécu en bord de mer. Marius pensait toujours que toutes celles qui habitent les ports sont des femmes infidèles. Et il avait maintenant la certitude que Magali était une vraie montagnarde, donc une future bonne et fidèle épouse. Il s'arrêta dans ce village, offrit son cœur et sa main à la belle naïve qu'il avait eu le bonheur de rencontrer. Et peu de jours après, se mariait. Il avait mis son plus beau costume pour cette occasion. Le choix étant simple, il n'en avait qu'un. Magali portait la robe blanche en dentelle que sa mère avait cousue pour elle. Les jeunes filles réunies sur la place du village avaient confectionné les couronnes de fleurs. Les hommes avaient installé la longue table qui pouvait accueillir tous les villageois et les voyageurs qui passaient par là. Même les bergers, qui ayant entendu la rumeur, on ne sait comment, descendaient des pâturages ce jour même. Toute la montagne paraissait en fête. Le soleil de Provence exagérait les couleurs et les senteurs du hameau. Les grillons chantaient à tue-tête rythmant les chants et les rires de la joyeuse assemblée. Entraînés par l'ambiance, à peine la cérémonie terminée et pensant que ses liens étaient désormais indissolubles, notre ancien matelot, tout guilleret, voulut s'amuser aux dépens de la jeune et naïve mariée.
1: « Magali, ma toute belle !»
0: lui dit-il avec malice.
1: Vous avez bien fait de ne pas savoir ce qu'est un aviron, hein. Car si vous aviez connu, hein, quoi que ce soit des choses de la mer, je vous aurais laissé en place. J'aurais continué mon chemin vers un pays plus éloigné encore.
0: La jeune femme, soutenant gentiment son regard, lui répondit en souriant.
2: Marius, vous faites un bien beau mari. Sachez qu'à vous éloigner de la mer, vous retomberez sur un océan. Je peux vous l'avouer maintenant. Je vous avais bien deviné à votre air et à vos paroles, la première fois que je vous ai vue, arrivant la ceinture remplie de vos économies, un aviron sur l'épaule. J'ai bien compris que vous vouliez jouer au plus fin avec moi, mon cher époux. Tous les marins sont ainsi. Mais c'est vous qui avez été dupé dans cette affaire. Car il faut que vous sachiez tout d'abord que j'avais depuis longtemps terrible envie de me marier.
0: Les invités, témoins de la conversation, regardaient amusés la figure dépitée de Marius. Magali, oubliant son rôle de femme naïve et timide, reprit de plus belle.
2: Cette envie était si forte que j'avais accueilli à deux reprises différentes, un peu à la légère, les promesses de mariage de matelots qui passaient comme vous et qui, après avoir abusé de ma bonne foi, m'avaient abandonnée.
0: Toutes les villageoises, sœurs, cousines et amies de Magali hochaient la tête au souvenir de ces mésaventures. Celle-ci continua son histoire à un Marius de plus en plus anéanti.
2: Or, comme il cherchait absolument, comme vous, une femme naïve et ignorante, que deux fois ils m'ont quittée parce qu'ils trouvaient que je savais trop faire les choses comme les filles des bords de mer, je me suis faite la promesse, un beau jour, de duper à mon tour le premier matelot qui me tomberait sous la main. Et ce matelot, c'est vous, Marius.
0: Toute notre tablée de montagnards éclata d'un rire franc et généreux, laissant la marine entière à sa déconfiture. Magali s'était levée de son banc et marchait d'un pas léger dans le dos des invités. Tous se retournaient pour ne pas la quitter du regard, ne voulant pas perdre une miette de son récit.
2: Voilà pourquoi, mon bon mari, quand vous m'avez questionné, je vous ai dit qu'il me semblait que vous portiez une pelle à enfourner le pain au lieu d'un aviron. Mais ne vous y trompez pas. Maintenant que je suis votre femme et que vous ne pouvez plus m'abandonner, je vous dirai franchement que je sais parfaitement ce que c'est qu'un aviron. Et je sais même beaucoup d'autres choses.
0: Marius, étourdi par la ronde et les paroles de Magali, était incapable de bouger de son siège, ni même de répondre. Il se fit la triste réflexion que ce n'était pas la peine d'aller si loin dans la montagne pour se faire duper absolument comme dans un port de pêche.
1: Et si des marins,
0: se dit-il,
1: les femmes de l'intérieur ne valaient pas mieux que celles du littoral.
0: En fait, notre prétentieux matelot avait été pris dans ses propres filets. Les jours et les mois passèrent sous la chaleur du soleil de Provence. Marius acceptait la situation avec une certaine philosophie, comme on en a l'habitude dans la marine. Le soir, il retrouvait les hommes du village autour de la fontaine. Jeunes et vieux l'écoutaient raconter comment il avait patiemment accepté une femme vive et délurée, alors qu'il avait tout fait pour épouser une ignorante. Il pouvait rire lui-même de sa déconvenue, puisque son piège lui avait apporté l'amour. Car ne vous y trompez pas, Marius et Magali s'aimaient tendrement. En Provence, c'est bien connu. On a le cœur gros comme le soleil. Et la joie de vivre à profusion.

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2: Voici la légende de Saint-Georges et du dragon. Georges était un soldat, un capitaine, et il faisait campagne avec les croisades. Au XIIIe siècle, les rois de plusieurs pays d'Europe avaient décidé de libérer Jérusalem, car cette ville était occupée par les princes d'Arabie. Cette guerre de libération dura beaucoup plus longtemps que prévu. Elle dura même plusieurs siècles. Dans une de ces armées se trouvait un vaillant capitaine du nom de Georges. Il avait été nommé chevalier par le roi Richard Cœur de Lion. Et comme beaucoup de chevaliers, il voyageait seul.

0: Un jour, il arriva à la ville de Sélène, en Libye, un lointain pays d'Afrique. Il voyageait depuis fort longtemps et il avait besoin de se reposer quelques jours. Il fit halte à une auberge. C'était une jolie petite ville, mais les gens avaient l'air tristes et nerveux. Au début, il ne fit pas attention et profita de ces quelques jours pour bien se reposer. Mais quand ce fut l'heure du dîner, la femme de l'aubergiste, qui d'habitude lui servait le repas, n'était plus là. C'était son mari qui faisait le service à sa place. Intrigué, Georges demanda à l'aubergiste.
1: « J'espère que votre femme n'est pas malade. »«
2: Elle n'est pas malade, monsieur. »«
1: Ben alors, pourquoi n'est-elle pas là ?»«
2: Elle est désespérée. »
1: « Mais pourquoi donc ? » ?»«
2: N'avez-vous pas entendu parler du dragon ?»«
1: Quel dragon ?»«
2: Celui qui vit dans la montagne. »
0: Georges avait entendu parler d'un dragon, mais il pensait que ce n'était qu'une légende, comme il en existe partout dans le monde.
1: « Il y a un dragon tout près d'ici ?»«
2: Exactement. Et c'est la cause de tous nos ennuis. »«
1: Mais pourquoi ne fait-on rien pour l'arrêter ?»«
2: On a déjà essayé, mais il est énorme. » Et en plus, il a plus de force qu'une armée. Depuis des années, on lui donne des moutons en sacrifice et il nous laisse tranquille. Mais depuis peu, cela ne lui suffit plus. Alors maintenant, on lui sacrifie nos enfants.
1: Vos propres enfants ?
2: Absolument. C'est la seule façon pour qu'il nous laisse tranquille.
1: Mais c'est effroyable cette histoire.
2: Toutes les semaines, on tire au sort celui qui donnera son enfant. Et cette fois, c'est tombé sur nous. On doit sacrifier notre propre fils. Voilà pourquoi ma femme n'est pas là ce soir. Elle a trop de chagrin.
0: Georges décida d'aller voir le sultan de cette ville dès le lendemain matin. Il monta se coucher, mais ne put dormir. Au milieu de la nuit, il entendit un grognement horrible et des cris. S'habilla le plus vite qu'il put, prit son épée et courut jusqu'à l'extérieur. Il tomba nez à nez avec l'aubergiste.
1: Alors, où est-il ce dragon ?
2: Il vient de s'enfuir, mais il a empoisonné le veilleur de nuit avec son souffle.
1: Avec son souffle ?
2: Il a un souffle qui empoisonne tous ceux qui le respirent.
0: Georges se précipita dehors. Il voulait voir le dragon. Mais il faisait nuit et on ne voyait rien. De plus, il aurait été dangereux de le suivre dans l'obscurité. Il aurait pu se faire tuer facilement. Alors le lendemain, il se présenta au palais et demanda à voir le sultan. Un serviteur le fit attendre dans un petit salon. Mais peu après, le serviteur revint.
3: Le sultan va vous recevoir.
0: Georges suivit le serviteur et traversa une pièce immense et magnifiquement décorée. Il y avait des tentures de soie qui pendaient du plafond et partout, des petits meubles en bois précieux. Le sultan était assis dans un grand fauteuil. Il avait l'air bon et juste. Il demanda d'une belle voix grave.
4: « Que voulez-vous, chevalier ?»«
1: Je voudrais vous débarrasser de ce dragon. »«
4: Pourquoi pensez-vous que vous pourriez battre ce dragon ?» Alors que mon armée entière n'a pas réussi ?
1: J'ai combattu des monstres beaucoup plus dangereux et beaucoup plus gros que celui-là.
4: Vous allez tuer ce dragon tout seul ?
1: Non, sire. J'ai besoin d'hommes pour m'aider. En fait, il me faudrait 5 hommes pour le pister et le rabattre vers moi.
4: Je pense que c'est une folie, chevalier.
1: Laissez-moi essayer.
0: Le sultan se leva sans répondre. Georges comprit que l'entretien était terminé. Il aurait bien voulu aller chasser ce dragon quand même. Mais il ne pouvait pas le faire tout seul. Il avait besoin d'aide. En retournant près de l'auberge, il fut rattrapé par un des serviteurs du sultan.
5: Chevalier, le sultan va vous voir tout de suite.
1: Mais je viens de le quitter.
5: Je sais. Mais sa fille a été choisie par le tirage au sort pour être sacrifiée.
1: Alors, il n'y a pas un moment à perdre.
0: Et le chevalier Georges se précipita à l'auberge, mit son armure, prit ses armes, une lance et une épée, et retourna au palais du sultan. Arrivé au palais, le sultan l'attendait, et il lui dit
6: « Je pense que mon serviteur vous a expliqué.
1: Sire, je sauverai votre fille, et je tuerai le dragon. »
6: « Prenez ces 5 hommes avec vous, ce sont mes meilleurs pisteurs. »
1: « Bien, sire. Mais il y a une condition. »«
6: Ramenez ma fille saine et sauve, vous aurez ce que vous voulez. »
1: Je ne demande qu'une seule chose, sire. C'est que votre peuple se convertisse à ma religion.
6: D'accord, chevalier. La vie de ma fille est ce qu'il y a de plus important pour moi.
0: Le chevalier Georges et les pisteurs rejoignirent la troupe de soldats qui escortait la fille du sultan. Ils prirent ensemble la route de la montagne où vivait le dragon. Peu de temps après, ils arrivèrent au sommet d'une montagne et le serviteur du sultan dit
5: « C'est assez. Attachez la princesse au rocher et dispersez-vous. »
1: « J'ai besoin que les 5 pisteurs restent près de moi. »
5: « Entendu, on s'éloigne. Mais si vous avez besoin de nous, soufflez dans cette corne. »
0: Il donna une corne à Georges et s'éloigna. Georges chercha une cachette d'où il pourrait surprendre le monstre. Il y avait bien quelques arbres qui pourraient faire l'affaire. Mais si ce dragon était aussi grand qu'il le disait, il faudrait qu'il puisse monter sur quelque chose pour se mettre à sa hauteur. Il vit un gros rocher à quelques mètres derrière lui. Et soudain, il eut une idée. Georges s'adressa au pisteur.
1: Quand vous voyez le dragon, attirez-le par ici et arrangez-vous pour qu'il passe près de cet arbre.
0: Peu de temps après, les pisteurs se mirent à faire du bruit pour attirer le monstre. Soudain, on entendit des pas monstrueux qui venaient dans leur direction. Tous les hommes du sultan étaient prêts. Ils espéraient que le plan de Georges allait marcher. Le dragon approchait. Il n'était plus qu'à quelques mètres de la princesse. Quand il passa devant Georges, celui-ci se précipita sur lui et jeta sa lance en plein dans le flanc du monstre. Le dragon grogna et se retourna. Georges se mit à fuir en direction du gros rocher. Le dragon le poursuivit en soufflant son haleine empoisonnée et un des pisteurs mourut instantanément. Georges contourna le rocher, grimpa dessus, monta au sommet et attendit. Le dragon ne put le suivre car le passage était trop étroit pour un monstre si grand. Il grogna de mécontentement et essaya d'écarter le rocher avec ses grosses pattes. Il ne voyait pas le chevalier juste au-dessus de lui. Georges cria au monstre.
1: « Tu vas mourir, espèce de monstre !»
0: Le dragon leva la tête et tenta de saisir le chevalier avec sa gueule. Il avança la tête, mais ne put attraper Georges qui reculait au bord du rocher.
1: « Maintenant, à vous les pisteurs !»
0: Les 5 hommes du sultan arrivèrent en criant et en tapant leurs épées contre leurs boucliers. Le dragon, surpris, se retourna. Et à ce moment-là, le chevalier Georges, d'un coup d'épée, lui coupa la tête.
1: Sale bête, tiens !
0: Le dragon tituba, puis s'écroula dans un fracas terrible. Il était mort, vaincu par la ruse du chevalier Saint-Georges. Les pisteurs détachèrent la princesse et tout ce petit monde rentra en ville. Le chevalier Georges fut ovationné par tous les habitants du village et le sultan, tenant sa promesse, fit bâtir une église en plein centre de la ville. Dorénavant, la religion de cette région sera chrétienne. Suite à cet exploit, le chevalier Georges devint Saint Georges et resta dans les mémoires comme l'exemple du courage de la chevalerie.
3: Cette belle histoire, Saint Georges et le dragon.

0: Dans le cirque, il y a un vieux clown. Plus personne ne le trouve drôle, alors le directeur met le clown à la porte. Le vieux clown fait sa valise. Il emporte ses costumes à carreaux, ses pots de maquillage, sa collection de faux nez, son vieux chapeau haut de forme et ses grandes chaussures trouées qui ne lui servent plus à rien. Le vieux clown sort de la ville, il marche longtemps. Enfin, il arrive devant une très grande forêt. Puisque personne ne veut plus de lui, le vieux clown décide d'aller vivre dans la forêt. Et il disparaît entre les arbres. Dans une clairière, il se construit une maison avec des branches, des brindilles et des feuilles. Et il ramasse des champignons et des baies sauvages pour son déjeuner. Le soir, le vieux clown rêve de sa vie d'avant, des rires et des applaudissements de la foule. Peu à peu, les animaux de la forêt s'habituent à lui. Quand l'hiver arrive, ils viennent se chauffer autour de son feu. Aussi, un jour de printemps, le vieux clown ouvre sa valise. Il accroche ses grandes chaussures trouées dans un arbre pour les écureuils. Il donne son chapeau haut de forme aux renards, ses pots de maquillage et sa collection de faux nez aux taupes et aux blaireaux. Il fait cadeau de ses costumes à carreaux aux oiseaux. Et en regardant ses nouveaux amis habillés comme pour un spectacle, le vieux clown se met à rire pour la première fois depuis des mois. Mais voilà qu'un jour, le directeur du cirque survole la forêt dans un énorme ballon dirigeable. Il regarde en bas avec ses grosses jumelles noires et il s'écrie
1: « Sapristi ! Des animaux en costume et des cirques ! Quel spectacle fabuleux ! Qui a bien pu les dresser ainsi ? Mais c'est notre vieux clown ! »
0: Aussitôt, le ballon dirigeable se pose dans la clairière et le directeur du cirque en bondit avec un grand sourire qui montre toutes ses dents. Le directeur dit au vieux clown
1: « Mon très cher ami, je vous ramène au cirque immédiatement avec les animaux que vous avez dressés. Ce sera du jamais vu. Imaginez seulement un numéro avec vos écureuils et vos renards, vos taupes et vos blaireaux, sans parler de vos oiseaux. Ensemble, nous allons gagner une fortune. »
0: Mais le vieux clown dit « Non, non. Je n'ai pas envie de gagner de l'argent et je suis très bien dans la forêt. Je reste. »
1: Ridicule, mon cher ami. Tout le monde a envie de gagner de l'argent. Je reviens vous chercher demain matin. Soyez prêts avec vos animaux.
0: Et il remonte dans son dirigeable. Le vieux clown regarde tristement ses amis et il leur dit
2: « Sauvez-vous vite et ne revenez pas. »
0: Alors, les oiseaux s'envolent, les renards se faufilent entre les arbres, les blaireaux et les taupes disparaissent sous terre, les écureuils s'enfuient en sautant de branche en branche, et le vieux clown reste tout seul. Le dos courbé, il entre lentement dans sa maison et il ferme la porte. Mais le lendemain matin, tous les animaux reviennent à la clairière avec d'autres habitants de la grande forêt sauvage. Il y a des ours, des loups et des lynx avec leurs crocs blancs et pointus. Il y a des faucons et des chouettes aux serres coupantes comme des couteaux. Il y a une foule de serpents sifflants et des araignées aux pattes poilues. Il y a des élans et des cerfs au bois majestueux. Le clown regarde les nouveaux venus et d'un seul coup, il retrouve son sourire.
3: Mes chers amis, puisque nous voilà tous réunis, nous allons préparer un grand spectacle pour notre cher directeur, n'est-ce pas une bonne idée,
0: Quelques heures plus tard, le grand ballon dirigeable apparaît au-dessus de la clairière. Il transporte une énorme cage. Le clown dit aux animaux
2: « Vite, tous en place dans la forêt !»
1: « Bonjour, cher ami. J'espère que ma cage est assez grande. »
0: Le clown répond avec un sourire jusqu'aux oreilles.
3: Certainement, quelle cage magnifique, comme elle brille, oh, comme elle ferme bien. Mais avant de partir, nous allons faire un petit tour dans la forêt. Mes animaux vont vous présenter leur plus beau numéro, vous verrez, ce sera du jamais vu.
1: C'est très aimable, cher ami.
4: Premier numéro, les incroyables croques qui croquent.
0: Aussitôt, les ours, les loups et les lynx entourent le directeur en rugissant et en montrant leurs crocs blancs et pointus. Le directeur hurle. Dans les branches, les écureuils rient aux éclats.
4: Deuxième numéro, les fabuleux chasseurs du ciel.
0: Aussitôt, les faucons et les chouettes aux becs et aux griffes acérées, aux ailes déployées, plongent du sommet des arbres et ils foncent sur le directeur avec leurs serres coupantes comme des couteaux. Et les renards crient
5: « Bis, bis !»
4: Troisième numéro, l'extraordinaire famille chatouille-gratouille.
0: Aussitôt, des dizaines de serpents sifflants s'entortillent autour des jambes du directeur. Des araignées aux pattes poilues lui tombent sur la tête. Des crapauds, des lézards et des grenouilles lui chatouillent les jambes. Le directeur hurle. Les blaireaux et les taupes applaudissent.
4: Et maintenant, la grande finale, les inoubliables buteurs des bois.
0: L'élan et le cerf se lancent dans une extraordinaire partie de football avec le directeur du cirque comme ballon. Et Vlan, il l'expédie hors de la forêt.
3: Le directeur du cirque est remonté dans son ballon dirigeable qui disparaît à l'horizon, entraînant la grande cage vide.
0: Le vieux clown est resté dans la forêt avec tous ses amis. Certains soirs d'été, à la pleine lune, on peut les voir et les entendre rire aux éclats.

0: Il était une fois une reine qui accoucha d'un fils très laid, pour ce qui est du visage, et très tordu pour ce qui est du corps. Une fée, appelée à la rescousse, ne put rien faire pour lui, mais assura que l'enfant, à mesure qu'il grandirait, serait aimable, intelligent, et que son esprit serait remarquable. De plus, il aurait le don de pouvoir transmettre un jour toutes ses qualités à la personne dont il tomberait amoureux. Cela consola la reine, qui surnomma son bébé Riquet à la houppe. En effet, celui-ci avait pour toute coiffure une sorte de mèche de cheveux rouges dressée sur le sommet du crâne. Au même instant, dans un pays voisin, une autre reine mit au monde à son tour deux petites filles. La première était belle comme le jour. La seconde, elle, était affreuse et aussi tordue que l'était Riquet à la houppe. La même fée fut appelée à la rescousse pour donner à l'une ce que n'avait point l'autre. Mais la seule chose que la fée fut capable de faire fut que la laide soit très intelligente. Quant à la plus jolie, elle reçut le don de rendre un jour beau comme un dieu le garçon dont elle tomberait amoureuse. À mesure que le temps passait, chacune devenait plus belle pour l'aînée et encore plus laide pour la plus jeune. Malgré tout, la plus belle était de plus en plus bête et la plus laide de plus en plus intelligente. Si bien que venu le temps de leur trouver un mari, cela se révéla très compliqué. Au bout de 5 minutes, les princes en recherche d'une épouse, d'abord attirés par la grande beauté de l'une, s'enfuyaient à toutes jambes pour aller retrouver la compagnie de l'autre, dont la laideur devenait tout à fait supportable, tant sa finesse d'esprit l'emportait sur la finesse des traits. La mère secoua un peu l'aînée, lui reprochant sa bêtise, si bien que la jeune fille se déclara prête à donner la moitié de sa beauté pour avoir ne serait-ce qu'un tiers de l'intelligence de sa sœur. Or, un jour, qu'elle s'était retirée dans un bois pour y ruminer son malheur, elle vit venir vers elle un affreux petit bonhomme vêtu tel un prince et qui avait sur la tête une étrange houppe de cheveux rouges. C'était Riquet à la houppe, qui lui avoua être venu à sa rencontre afin d'admirer de plus près sa grande beauté dont on parlait partout à travers le monde. Il demanda pourquoi elle était si triste alors que c'était la plus belle jeune fille qu'il ait vue à ce jour. L'autre déclara que sa beauté n'était rien comparée à l'intelligence dont Riquet semblait faire preuve. Et ainsi, pendant un moment, ils philosophèrent sur le sujet. Enfin, surtout Riquet, car la princesse était vraiment idiote au dernier degré. Riquet tomba néanmoins amoureux et s'ouvrit de son don à la jolie princesse, lui promettant intelligence et finesse d'esprit à condition qu'elle accepta de l'épouser. Néanmoins, comme il était galant homme, il lui donna un an de réflexion, lui fixant rendez-vous au même endroit dans 12 mois. La jeune fille avait tellement envie d'être aussi reconnue et appréciée que sa sœur, qu'elle accepta la proposition de Riquet sans se soucier des conséquences et de l'avenir. Elle devint donc d'un coup aussi fine et intelligente que sa sœur, ce qui lui attira les bonnes grâces de ses parents, du peuple et de tous les princes à la recherche d'une épouse. Le temps passait et la reine la pressa de choisir enfin un mari. Pour mieux y réfléchir, la jeune fille partit dans les bois et le hasard fit que ce fut du côté où elle avait rencontré Riquet il y a juste 1 an jour pour jour. Justement, le voilà qui arrive, vêtu d'or et d'argent, une bague de fiançailles à la main. La jeune princesse rougit jusqu'aux oreilles. Son serment oublié lui revient en mémoire. Et comme elle est maintenant une des plus intelligentes et belles princesses du monde, la voilà qui s'explique, puis s'excuse et enfin philosophe longuement sur le sujet avec Riquet. Elle finit même par lui trouver du charme. Car il est vraiment spirituel, romantique, poète, attentionné, que des qualités. Tous les défauts de Riquet lui apparurent d'un coup secondaires, et bientôt, c'est un doux sentiment qui se mit à envahir son cœur. C'est alors que le don de faire devenir beau celui qu'elle aimerait se manifesta. Le pouvoir de la fée était bien réel, mais ni la bosse, ni le gros nez, ni l'aspect tordu de Riquet ne disparurent. l'amour, le vrai, le grand amour, faisait que la beauté intérieure supplantait en importance celle du visage ou du corps. Telle était la morale, telle était la leçon à tirer de tout cela. Et la princesse l'avait bien compris. Leur mariage eut lieu quelque temps plus tard, et plus personne ne se moqua de Riquet, qui devint un roi heureux et respecté de tous.
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la limace vient en rampant. Intrigué par l'escargot et sa coquille sur son dos. Lentement, toujours rampante, elle pense « Je serai plus lente en portant ce lourd fardeau. Merci, monsieur l'escargot. » Printemps magique. 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Il a balayé la tempête têtue qui voulait rester. 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Il bourdonne, je le sens. 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Les hirondelles de Paris. 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Il est même rempli par les gazouillis et le récital de celles qui s'installent, trouvant idéale cette capitale. Et avec leur nid, elles ont même fleuri le cœur de Paris. Quand elles ont choisi Dame Tour Eiffel,

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4: Il était une fois un petit chien roux qui rêvait de devenir un oiseau.
5: Quelle drôle d'idée, tu trouves pas?
4: Mais comment faire? Il avait entendu parler d'un maxi-chien...
5: Tu veux dire un magicien?
4: Oui, qui habitait à l'autre bout du pays et qui faisait des merveilles. Il partit donc à sa rencontre et après un long voyage, arriva chez lui.
5: Que veux-tu? Lui demanda le magicien. Alors, en sanglotant, le petit chien roux lui raconta sa vie de chien. Ah, ce collier et cette laisse insupportable et ce sapin qui fait tomber sur ma tête des pommes de pin. Pas de copain pour jouer avec moi. La soupe fade et froide que mes maîtres oublient parfois de me servir quand ils rentrent tard.
4: Bref, il demanda au magicien...
5: Non, magicien.
4: Oui, de le transformer en oiseau ou... plus exactement, en chien avec des ailes. On ne peut pas tout changer quand même. Un chien reste un chien.
5: Le magicien fronça les sourcils. Il n'était pas très emballé.
6: Je te préviens, ce changement va te causer des ennuis.
5: Rien à faire. Le petit chien ne voulait pas changer d'avis. Alors, d'un coup de baguette magique, le magicien le transforma en chien volant. Et le voilà parti dans les airs pour rejoindre les oiseaux et jouer avec eux. Il commença par aboyer de plaisir. Et ses aboiements voulaient dire « Je suis heureux, j'ai envie de jouer avec vous !»
4: Mais les oiseaux n'avaient jamais vu un animal pareil, avec des ailes bizarres, couleur rousse. Et puis ces aboiements leur ont fait peur. Effrayés, d'un coup d'aile, ils se sont enfuis dans le lointain.
5: Ce qui devait arriver...
4: arriva.
5: Le petit chien roux se sentit très seul dès le premier jour de son premier vol.
4: Il se mit à pleurer sous la pluie.
5: Et repartit voir le magicien pour le supplier de lui enlever les ailes et de revenir en arrière.

Sur les rives du fleuve Congo, en Afrique, vivait un agriculteur qui avait pour nom Karabi. Il était très paresseux et laissait ses champs à l'abandon. Aussi, les récoltes étaient mauvaises et Karabi était devenu l'homme le plus pauvre du village. Sa femme se morfondait au fond de leur case en terre battue, priant chaque jour les dieux afin que le destin leur soit favorable et que Karabi retrouve le goût du travail. Un jour que Karabi cueillait des fruits sauvages dans la savane, afin d'améliorer le repas du soir, il se mit à parler tout seul et se lamentait sur son sort. « Ah, si je pouvais avoir de l'or, beaucoup d'or, comme je serais heureux !» Il avait à peine prononcé ces mots qu'une voix mystérieuse se fit entendre. « Karabi, je suis l'esprit du baobab au pied duquel tu te trouves. J'ai entendu ta prière. Tu veux de l'or? Tu en auras beaucoup. D'ailleurs, chacun de tes 6 enfants qui naîtront bientôt porteront sur eux des pièces d'or. Personne ne pourra leur enlever. Acceptes-tu ma proposition? Réfléchis bien, Karabi, car l'argent ne fait pas forcément le bonheur. » La surprise de Karabi fut telle qu'il en renversa son panier de fruits. 3 petits singes qui passaient par là se régalèrent de ce dessert imprévu. Karabi se mit à réfléchir, se disant que si ses enfants devaient porter sur eux des bagues, des colliers et des bracelets en or, cela ne leur ferait aucun tort, bien au contraire. L'esprit du baobab avait une vision des choses aussi tordue que ses branches. Comment peut-on être malheureux quand on est couvert d'or? Sans hésiter, Karabi accepta le pacte et rentra chez lui le cœur léger. Il trouva sa femme en train de danser près d'une cassette remplie de pièces d'or. L'esprit du baobab avait tenu sa promesse, mais bientôt la promesse fut totale. La femme de Karabi mit au monde 2 jumeaux qui avaient, oh, surprise, 2 pièces en or à la place des yeux. Ils étaient donc aveugles. Puis, un peu plus tard, ce fut un autre garçon qui vint au monde avec 2 pièces d'or collées sur les oreilles. Le pauvre bambin était donc sourd. Le 4e fils naquit avec un gros lingot d'or dans le dos et dut tellement marcher courbé qu'il en devint bossu. Le 5e enfant se retrouva, lui, avec de l'or à chaque coude, ce qui l'empêcha de plier et lever les bras tel un infirme. Le dernier des fils vint au monde avec 10 cm de pépites d'or sous le pied gauche. Aussi, le petit se mit à boiter affreusement. Ainsi, les 6 fils de Karabi avaient chacun sur le corps une fabuleuse richesse, mais aussi la cause de tout leur malheur. Personne, même le sorcier, ne parvint à arracher tout cet or et à les soulager de leurs souffrances. Alors Karabi, désespéré, se tapa le front de honte et de désespoir d'avoir été inconscient et si cupide, ne pensant plus qu'au bonheur de ses enfants, il jeta la cassette dans le fleuve et se précipita dans la savane pour demander au baobab de rompre leur accord. L'esprit de l'arbre, ému par les larmes et la sincérité de Karabi, reprit alors sa parole et le charme fut rompu. De retour au village, Karabi trouva sa femme en train de chanter devant sa case. Elle était entourée de 6 magnifiques enfants rayonnants de santé et de vitalité. Alors, dans un même élan, toute la famille repartit dans les champs où depuis des années, personne n'avait pu travailler. On laboura, on sema, on irrigua la terre dans la joie et la bonne humeur. Et personne ne rechigna à la tâche, même papa Karabi. Cette année-là, il y eut une récolte extraordinaire. Et tous conclurent que la vraie richesse des hommes n'était pas l'or, mais bien le travail et la santé.

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2: Le chat Pablo. Pablo est un adorable petit chat. Mais il a un énorme problème. Il ne veut pas manger de souris. Dans la famille Matou, ce n'est pas possible de détester les souris. Alors maman a décidé de lui apprendre à chasser. Ce matin, première leçon, repérer les trous de souris. Pablo sait bien où ils sont, mais il ne veut pas fâcher maman, alors il écoute bien sagement. À son tour, il montre à maman qu'il sait où se cachent les souris. Maman est très fière.
3: « Bravo, tu n'as plus qu'à attendre !»
2: dit-elle en s'éloignant. Pablo attend tout l'après-midi, mais point de souris à l'horizon. Il rentre donc bredouille à la maison. Maman déclare
3: « Ce n'est pas grave, demain, deuxième leçon !»
2: En effet, le lendemain, Pablo a droit à un second cours, attirer les souris. Maman lui montre comment faire un piège à souris. Pablo n'a aucune envie d'attraper une souris, mais il part quand même à la chasse et pour ne pas décevoir maman, il espère en attraper une. Il se poste devant un trou de souris et installe le petit bout de gruyère. Puis, il attend, attend et finit par s'endormir. À son réveil, le morceau de fromage a disparu.
4: Oh là là, Pablo est dans tous ses états. Que va dire maman s'il revient encore sans rien?
2: C'est alors qu'il aperçoit une toute petite souris en train de savourer le fromage. Alors, il s'approche doucement quand il entend
5: « Non, je sais que tu ne me mangeras pas !»
2: Surpris, Pablo s'arrête net. Mais comment sait-elle ça?
5: « Tu as la mine d'un chat qui déteste les souris !»
2: reprend Julie la souris.
3: « C'est vrai !»
2: avoue-t-il.
3: « Mais je dois en ramener une, sinon je vais être la risée de la famille !»
2: La souris propose à Pablo une solution. Faire semblant. Le chat trouve l'idée géniale et les voilà tous les deux en route pour la maison. En chemin, ils font connaissance et se trouvent plein de points communs. Arrivée devant la maison de Pablo, la souris saute dans la gueule de son ami qui parade fièrement devant maman. Mais maman n'est pas dupe. Elle a bien vu les clins d'œil de Julie.
3: Allez, libère-la. J'ai bien compris que tu n'aimais pas les souris. On dirait même que tu t'es fait une amie.
2: Pablo fait descendre Julie et fait les présentations.
3: Oui, maman, je ne veux pas manger de souris, mais plutôt jouer avec Julie.
2: Maman a fini par accepter, même si cela paraît bizarre. Pablo, lui, est le plus heureux des petits chats. Il joue et mange du fromage avec sa copine Julie, la petite souris.
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2: Quel temps il fait aujourd'hui?
3: Sûrement un tout beau.